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Voilà, nous sommes en 1963, là, avec cette chanson de Gilbert Bécaud, Les Tantes Jeanne. Les années 60, donc, sur Radio Craponne, dans la machine à remonter le temps. Je vais vous proposer un nouveau 45 tours vinyle. Donc, dans les années 60, il y avait quatre titres.

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Bonjour, bienvenue à toutes et à tous sur Radio Craponne pour ces infos. Nous sommes aujourd'hui le samedi 22 août, on fête les Fabrice. Alors bonne fête à nos amis Fabrice. Tout d'abord, Fabrice Pitavi, bien connu sur Craponne. Également un Fabrice qui est du côté de Saint-André de Chalencon. Et puis tous les autres Fabrice, normalement j'en oublie toujours parce qu'il y en a beaucoup. Hein. Voilà, et bien bonne fête à tous les Fabrice. Dans votre quotidien du jour, la tribune Le Progrès, en clair, plus de 7500 familles bénéficient de l'allocation de rentrée scolaire. Comment la Fédération de la pêche traque les pollutions en clair? À l'APT, on s'est frotté au parcours d'orientation de la Valette à Brioude sur les traces d'Henri Matisse au musée du Doyenné. Et puis à SS Grenoble, ce samedi à 20h, le chaudron devrait faire le plein. Les Verts visent la passe de 3, eh oui. Après 2 victoires, un bon début de saison. Alors on nous dit comment lutter contre le fléau des cyanobactéries. Nous n'avons pas vraiment intérêt à nous en débarrasser, c'est ce que dit Luc Brien, cyanobactériologiste. Oula, la plus ancienne forme de vie sur la Terre. Dans la Loire, les eaux de Grandjean, étrangement épargnées par les cyanobactéries cet été. Et puis à Mayotte, Édouard Philippe durcit sa ligne sur l'immigration. L'union de toute la gauche, c'est impossible selon Jadot. Éducation nationale, l'uniforme scolaire restera au placard. Moi, je dis que c'est un petit peu dommage parce qu'au moins, tout le monde est habillé de la même façon. Et pour la différence des classes, c'est plutôt pas mal. Société et congé de naissance supplémentaire des indemnités qui sont désirées. C'est moi qui me fais désirer pour le moment. Aérospatiale Sophie Adeno, de nouveau en mission, réparation mardi, décidément. Hein. Elle s'envoie souvent en l'air. Hein. High-tech, le défi européen de Telsa et son camion. Et puis attention aux cartes zombies, il y a du piratage, nous dit-on. En Haute-Loire, face aux pollutions aquatiques, la Fédération de pêche est intransigeante. Nous pouvons relier l'épisode de début août avec deux

0: ou trois autres pollutions. Florian Chopard-Laillet, directeur de la Fédération de pêche de Haute-Loire. Les origines des pollutions dans les cours d'eau du département, on nous en parle. À Monistrol-sur-Loire, trafic de stupéfiants, arrêtez de prendre le tribunal pour des imbéciles. Et puis en Haute-Loire, un taureau sauvé après une chute de plusieurs mètres sur une terrasse à Vals-près-le-Puy. Le puits en velay originaire de la région lyonnaise, il présente une fausse ordonnance dans une pharmacie. Au puits en velay, un piéton en urgence absolue après avoir été renversé par un bus. Haute-Loire à l'occasion de rentrée scolaire, 7583 familles bénéficiaires dans le département. Toujours dans ces infos. Eh bien, le Puy-en-Velay, ils ont parcouru le chemin de Saint-Jacques en Joëlette, un sacré challenge. Et ils étaient une vingtaine, dont trois en Joëlette, et c'était sous l'initiative de Handicap Évasion. Bravo. Dans la Loire, canicule et sécheresse, le centre équestre de Braille contraint de s'adapter. À Issaint-Jean, la médiathèque des énergies renouvelables à construire en Lego. Mazet-Saint-Voix, deux éleveuses écrivaines face au public des lectures. Retournac, l'orage a perturbé le spectacle des lavandières. Et puis Sainte-Sigolène, l'AGS Foot lance sa saison en R3. L'objectif principal sera d'assurer le maintien. Saint-Pal de Chalencon, plus de 120 visiteurs ont découvert le patrimoine local. C'est toujours une grosse réussite, ça. Tirange, belle réussite pour le concert de musique classique. Bassan-Basset, foot, l'USB, Vals-près-le-Puy. C'est ce dimanche pour le premier tour de la Coupe de France. A noter que les Craponnais joueront contre Chadrac. Aurec-sur-Loire, hors cinéma, décroche le label Art et Essai, fruit d'un long travail. À Pont-sur-la-Mont, une visite pour prolonger dans l'histoire de la vallée de la Fosse, jeudi 27 août. Au Puy-en-Velay, le salon international artistique va bientôt fermer ses portes, les portes de sa 47e édition. Ce salon qui est bien sûr piloté par notre ami Jacques Bernard de Craponne, bien connu. Acteur, conteur, il sait tout faire. Sans badel cette année, la Ronde des Sapins propose aussi un itinéraire pédestre à Craponne-sur-Arzon. Place Neuve, la Maison Bolène, va bientôt ouvrir ses portes. Toujours dans ces infos, eh bien, on va se diriger vers le sport. Hein, et puisqu'on a commencé à parler des Verts, on va continuer. Ils vont jouer à domicile contre Grenoble, donc c'est ce soir à 20h, le chaudron devrait faire le plein, ils sont en tête, alors on dit jamais 203, pourquoi pas. Plus fort que les habitudes, la question est posée, c'est difficile de contrôler ou de dominer l'intégrité d'un match. La Ligue 2 est trop compétitive pour que l'on ait le contrôle de tout. Il faut être prêt à ce que ça arrive parfois et à s'en tirer le mieux possible. C'est ce qu'a déclaré Yann Catro, l'entraîneur de l'ASS. Alors, on dit que la gauche tangue chez les Verts, c'est le côté gauche, puisque Ben Hold a été sévèrement touché à la cheville. Et c'est la première titularisation pour Svelin. On va retrouver notre ami Roland Viral, entraîneur d'Andrézieux Boutéon. Cette saison, il veut jouer les troubles fêtes. Et puis, Coupe de la Ligue féminine, une nouvelle formule qui plaît à l'ASS. C'est ce qu'a déclaré l'entraîneur Yannick Chandiou. Et là, donc, triathlon, Jeanne Collonge, paralysée à cause d'un œdème à la moelle épinière. Elle s'est fait renverser par une voiture, c'est une super championne de triathlon. Et j'ai la chance de l'avoir connue, puis c'était une amie à ma fille. Alors on va lui souhaiter eh bien, de se remettre, hein, parce que ça, c'est quand même des trucs pas sympas. Alors Jeanne, on pense beaucoup à toi. Pogacar se met à l'heure espagnole, oui, alors lui, il n'a aucun problème, Espagne, Italie, France. Et au Master 1000 de Cincinnati, Fils déroule et passe en demi. Et puis, on parle toujours d'Alaphilippe, la dernière idole des jeunes. C'est vrai que Julien Alaphilippe était très aimé. Eh bien, il va se retirer de la compétition cycliste. Il va prendre une retraite, je pense, bien méritée. À La Valette, on s'est un peu égaré sur le parcours d'orientation pour enfants. C'est un peu compliqué, apparemment. À Brioude, une expo sur mesure pour découvrir l'œuvre de Matisse. Et puis, trois bonnes raisons d'y aller par Ninon Champagnol, guide conférencière au musée du Doyenné. Là, on va en Côte d'Or, patrimoine nature et un peu de farniente, les ingrédients d'une escapade très ensoleillée, Dijon et la richesse historique de ces musées. C'est vrai que Dijon, c'est une ville magnifique, comme beaucoup de villes en France d'ailleurs. On poursuit toujours dans ces infos. Eh bien, hier, il y avait le vernissage pour la superbe exposition initiée par Jean-Michel Chapuis avec de nombreux artistes. Et on a eu la chance de rencontrer le général Alain Lardet qui a posé ses valises en Haute-Loire. Eh bien, il va nous expliquer tout cela. Rencontrer général Alain Lardet. Donc, Alain, bonjour.
1: Bonjour, monsieur.
0: Vous êtes, je pense, plus en activité ?
1: Je suis en activité.
0: Ah, toujours ?
1: Et oui, je suis même dans ma zone, puisque je suis l'officier général de zone de défense, Auvergne-Rhône-Alpes. Ah, la Haute-Loire est un département de la zone Auvergne-Rhône-Alpes, et donc je suis général de zone, le gouverneur militaire de Lyon. Je suis
0: encore à l'activité. Vous gérez
1: tous les militaires de la zone Auvergne-Rhône-Alpes.
0: D'accord. Il y a combien d'années que vous êtes là, vous ?
1: Alors, que je suis en fonction depuis l'année dernière, sur la zone à Lyon, mais j'ai trouvé dans cette région magnifique, dans ce pays craponnais magnifique, parce que j'ai acheté une maison il y a 14 ans.
0: Ah d'accord.
1: À Argentière, Bonne-sur-Arzon.
0: Ah oui, je connais un petit peu quand même.
1: Bah oui.
0: Et puis on m'a dit, Jean-Pierre va parler de vous, donc Jean-Michel aussi. Oui. Et alors, vous étiez dans la Légion ou...
1: Oui, alors j'ai eu tout mon parcours d'officier dans la Légion étrangère, où j'ai commencé jeune lieutenant.
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Bonjour à tous, soyez les bienvenus dans Face A, Face B, au micro Michel Gosselin, ravi de vous retrouver pour ce nouveau rendez-vous avec des chansons groupées selon un thème, comme à chaque fois. Aujourd'hui, ce ne sont pas les disques vinyles qui fourniront la matière première de votre rendez-vous, mais des pépites sonores glanées sur Internet à propos de la crise que nous traversons actuellement. On va commencer avec quelqu'un qui est un spécialiste du genre, Anthony Joubert, avec une reprise parodie du fameux « Viens boire un petit coup à la maison », très célèbre dans les années 80.

0: Anthony Joubert avec une parodie de « Viens boire un petit coup à la maison », titre célèbre de 1987 qui était en tête du top 50 à l'époque. Anthony Joubert a fait ce texte à propos des politiciens et autres célébrités qui se réunissent dans des restaurants clandestins en toute impunité. Voici Sandrine Saroche, une artiste que je ne connaissais pas du tout avant qu'elle ne sévisse à propos de la crise actuelle. Sandrine Saroche a repris le thème « Les crayons de Bourville » pour en faire « Les attestations ».
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1: Sandrine Saroche, avec cette reprise de cette chanson célèbre de Bourvil, Les Crayons, c'est devenu Les Attestations. Voici une autre comédienne, elle s'appelle Christelle Chollet. Que puis-je vous dire sur elle? Qu'elle est née en 1972 et qu'elle mesure 1m60. Non, ce qui est intéressant, c'est de l'entendre chanter dans cette reprise de Encore et Encore, qui devient Et ça continue.

0: un tube de Francis Cabrel de 1985, encore et encore devenu, et ça continue, par Christine Chollet qu'on vient d'entendre.
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0: Dans Face à Face B aujourd'hui, notre thème, ce sont des parodies, des chansons, des critiques de la société actuelle, et particulièrement à cause de la crise que nous traversons actuellement et de sa gestion calamiteuse, c'est le moins qu'on puisse dire. Voici un petit document sonore pour ne pas faillir à la règle dans Face à Face B. Ce sera un extrait de pièce de théâtre, ou plutôt d'une parodie de pièce de théâtre par le groupe des Goguettes, qui produit beaucoup de choses actuellement sur Internet. Et voici un extrait de « Au postillon maudit ».
2: Madame, vous ici? Ah, je bénis le ciel qu'on puisse de nouveau se voir en présentiel. 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
3: Non! Ne m'approchez pas et reculez d'un mètre. Il faut faire attention à toujours respecter la distanciation. 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
2: 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Vous vous retournez ? Ah, la princesse boude.
3: 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J'éternue dans mon coude. 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Je ne puis plus le taire. 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Je l'aime, et pour le voir, ne fût-ce qu'un moment, j'ai risqué ma santé, et sans ménagement. J'ai renoncé pour lui aux gestes barrières, juste pour respirer sa chevelure fière. Je l'ai même embrassé, et comble du parjure, je n'avais pas avant pris ma température. Voilà tous mes exploits. En plein confinement.
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Une parodie sur un extrait de Brutus de Voltaire qui a dû le pauvre se retourner dans sa tombe, devenu au postillon. On en a écouté juste un petit extrait. Et juste derrière, toujours avec la même troupe des goguettes, c'était la parodie de Elle est d'ailleurs de Pierre Bachelet, succès de l'année 1980, devenu Elle est Pfizer. Et voici le variant de Véran par une comédienne chanteuse nommée Émilie-Anne Charlotte, qui devrait être sur scène actuellement à Paris pour Des vers et des pas mûrs, une pièce de Jacques Maillot, mais il n'en est rien bien sûr à cause de la crise actuelle.

0: Émilie Anne Charlotte, comédienne de son état en temps normal, avec une reprise du rire du sergent de Sardou qui est devenu le variant de Véran.
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0: Voici un personnage nommé Loïc Richard. D'après le site internet de la Comédie de Bordeaux, Loïc Richard est mime, comédien, metteur en scène, récitant, multiples talents, multiples facettes. Il s'est jeté lui aussi dans la bagarre en ce qui concerne les parodies à propos de la crise actuelle. Le voici, Loïc Richard, dans Reconfinement, sur un thème que vous allez forcément reconnaître.
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0: Et oui, bien sûr, c'était la reprise de Tout doucement de Bibi, fort connue dans les années 80. C'est devenu par Loïc Richard Reconfinement. Et voici Thibaut Choplin, un autre comédien. Vous allez certainement reconnaître l'original de cette chanson, chantée par Françoise Hardy en 1969 et signée Gainsbourg. Par Thibaut Choplin, c'est devenu Castex vu par Macron. Tout un programme.
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1: Vous avez reconnu bien sûr le thème de « Comment te dire adieu » de Gainsbourg. Et là, c'était Thibaut Choplin pour une reprise intitulée « Castex vu par Macron ». Face à Face B va se terminer pour aujourd'hui. C'était un numéro spécial consacré aux parodies traitant de la crise actuelle. Les comédiens et artistes en général ont fini quand même par se réveiller et à bouger un peu. Et voici maintenant un flash mob, c'est-à-dire une réunion spontanée d'artistes, chanteurs, danseurs et musiciens. Ces artistes se réunissent spontanément, comme ça a été le cas à la Gare de l'Est à Paris le 4 mars 2021, de cette année donc. C'est un mouvement qui a l'air de se répandre dans toutes les langues de par le monde. Voici donc un de ces rassemblements pionniers dans le genre sur la chanson de HK et ses saltimbanques, Danser encore. Sur le site www.usineason.com, vous trouverez tous les liens permettant de visualiser ces chansons sur Internet. On se dit à la semaine prochaine avec la suite de ce thème. D'ici là, portez-vous bien. Bye bye, salut. Thank you.

Eh bien, bonjour à toutes et à tous, bienvenue sur Radio Craponne pour cette émission, les chansons de nos parents et de nos grands-parents qui vont être aujourd'hui. Eh bien, notre fil rouge sera Claude Nougaro, le Toulousain qui a eu une grande carrière. Il était né le 9 septembre 1929 à Toulouse et décédé le 4 mars 2004 à Paris, auteur, compositeur, interprète et poète français. On le retrouve dans quelques instants. Voilà, on va retrouver Claude Nougaro, je vous le disais. Grand amateur de jazz, de musique latine et africaine, jouant sur la musicalité des mots. Il s'est impliqué tout au long de sa carrière dans un insolite mariage des genres à unir chansons françaises, poésie et rythme. J'ai eu la chance de le voir lorsqu'il était passé à Prével. Alors là, il y a quelques années, je peux vous dire, ça doit être faire 30 ou 40 ans, bien une quarantaine d'années. Il était le fils de Pierre Nougaro, chanteur d'opéra, premier baryton à l'Opéra de Paris, et de Liette Tellini, professeur de piano italienne et premier prix de piano au conservatoire. Son grand-père Alexandre Planton au Capitole et sa grand-mère Cécile, sage-femme, chante dans une chorale. C'est Cécile qui estirpe Claude au forceps à sa naissance à Toulouse le 9 septembre. Ses parents étant souvent en tournée, il est élevé par ses grands-parents maternels dans le quartier des Minimes. À 12 ans, il écoute Glenn Miller, Edith Piaf, Bessie Smith et Louis Armstrong sur la TSF. Et oui, à l'époque, il y avait que ça. Qui, entre autres, l'inspire à suivre cette voie. Eh bien, on va commencer par écouter quelques chansons de Claude Nougaro. Tout d'abord, Bidonville, Le Chat, et puis ensuite, La Chienne. Claude Nougaro sur Radio Craponne, dans la chanson de nos parents et de nos grands-parents.

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0: Claude Nougaro, notre fil rouge aujourd'hui dans les chansons de nos parrains et nos grands-parents, oui, très jazzy, mais super chanteur, hein, et qui a connu un très gros succès. Puis, la ville de Toulouse, bien sûr, lui a rendu de vibrants hommages souvent, mais il le méritait bien. Allez, avant de le retrouver, on va s'écouter, eh bien, Daniel Darieux, Le Premier Rendez-vous, Simone Langlois, Les Amants d'un Jour, et Dave Mister Banjo.
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Les chansons de nos parents et de grands-parents, aujourd'hui notre fil rouge n'est autre que Claude Nougaro. Alors c'est vrai qu'il a été une tête un peu brûlée, il a été viré de pas mal de lycées, de collèges. Et donc il échoue au baccalauréat, ce qui n'est pas une surprise, mais il se lance alors dans le journalisme et travaille pour un journal à Vichy en 1949. Ensuite il effectue un service militaire à Rabat au Maroc, 18 mois, donc 10 de cachot, hein, ça veut tout dire. Il travaille un temps en Algérie pour la dépêche de Constantine avant de revenir à Paris, avenue des Termes, chez ses parents. Il écrit des chansons pour Marcel Amon, pour Philippe Clay, et il rencontre Georges Brassens qui devient son ami et mentor. Sa carrière sur scène démarre en 1954 en récitant des poèmes au Lapin Agile, cabaret parisien de Montmartre, dont Jean-Roger Caussimon est un familier. Claude Nougaro envoie des textes à Marguerite Monod, compositrice d'Édith Piaf, qui les met en musique. C'est au Lapin Agile qu'il décide de chanter ses propres textes pour gagner sa vie en 1957. Eh bien, on va continuer d'entendre quelques chansons encore. Armstrong, bien sûr, Jet Set, et puis Danser sur moi.

0: Claude Nougaro dans les chansons de nos parents et de nos grands-parents. Oui, très jazzy, hein, mais super.
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0: On continue sur Radio Craponne en écoutant Zizi Jeanmaire, la croqueuse de diamants, Tino Rossi, Marinella et André Claveau, quand un petit oiseau.
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Les chansons de nos parents et de nos grands-parents sur Radio Craponne. On est avec Claude Nougaro. Alors, il a eu quelques rencontres qui ont compté quand même, comme Jacques Audiberti, qui faisait du théâtre et ça a été le confident de Claude Nougaro jusqu'au décès de son ami, là, de Jacques Audiberti. Bien sûr, Marguerite Monod, c'est elle qui l'a lancé un petit peu en proposant ses chansons. Maurice Vander, grand pianiste de jazz, qu'il a également accompagné. Baden Powell, un guitariste brésilien. Et là, c'est là qu'il est parti dans des rythmes un peu brésiliens. Puis Michel Legrand, bien sûr. Le grand orchestre de Michel Legrand, pianiste classique, compositeur, mais aussi jazzman. Philippe Cesse, qui était claviériste et producteur de smooth jazz. Voilà, qui était aussi avec Claude Nougaro. Yvan Cassard, arrangeur, réalisateur. Il a travaillé avec Nougaro, Hallyday, Aznavour. Et puis Michael Lanaro, réalisateur qui opérait principalement en France. Il est celui qu'on appelle pour venir donner vie aux artistes en mal d'identité, formé comme ingénieur du son au studio de Loulou Gasté. Bien, on va s'écouter encore quelques titres, et notamment un titre là qui rappelle un peu la musique brésilienne, c'est Tu verras. Claude Nougaro, dans les chansons de nos parents et de nos grands-parents. Tu verras, tu verras.

Nous sommes avec Claude Nougaro dans les chansons de nos parents et de nos grands-parents. Alors, Claude Nougaro, sa première femme Sylvie était vestiaire au cabaret Le Lapin Agile. De leur union naîtra le 30 mai 1962 la désormais célèbre Cécile. Et oui, à l'issue de cette naissance, il a fait cette fabuleuse chanson « Cécile, ma fille » qu'on va écouter

magnifique hommage hein, à sa fille, parce que Armstrong, il a eu 4 enfants quand même. Il a été marié, pas forcément marié, mais avec 3 femmes différentes, dont Cécile avec Sylvie, Fanny et Théa avec Odette, Pablo avec Marcia. Il n'en a pas eu avec sa dernière femme, Hélène. Et puis, il avait un petit peu moins, ça allait un petit peu moins dans les années 80. Et en 86, il se fait virer des disques Barclay, mais il va revenir en force, en grande force même, puisqu'il va sortir cet album qui va le relancer complètement et qu'on va écouter. C'est New York.

Oui, il était revenu en force hein, avec ce titre Nouga York. Et on arrive au terme de cette émission. Bien sûr, il y aura encore beaucoup à dire sur Claude Nougaro. Je vous le disais, j'avais eu la chance de le voir à Pradel dans les années 80 où Pradel faisait venir eh bien, des grandes vedettes comme ça. Il y avait eu Johnny. Lui, c'était son dernier concert. Il avait fait le tour du monde avec cet orchestre. Ils étaient plus de 20. C'était vraiment fabuleux. J'avais eu la chance d'ailleurs de l'approcher, de pouvoir l'interviewer. Et on va se quitter. La chanson de nos parents et de nos grands-parents avec bien sûr ce titre à sa ville, au Toulouse, la ville rose, et qui lui a bien rendu tout ce qu'il a apporté à cette ville. Ses cendres d'ailleurs sont dispersées dans la Garonne.

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Le dimanche 23 août, sur l'hippodrome de La Chargilles-Berbeste à Julliange, eh bien vous pourrez assister à la dernière réunion, les 8 courses de Trottelet. 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Début des courses à 13h30, donc c'est sur l'hippodrome de Julliange, hippodrome Lachant Gilbert Best, le dimanche 23 août, 8 courses de trot attelées.

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0: Eh bien, bonjour à toutes et à tous, bienvenue sur Radio Craponne pour cette première émission du dimanche matin. Salut Efto, bonjour les couches-tard, j'espère que vous allez toutes et tous très très bien dans cette émission. Ah, aujourd'hui d'abord, eh oui, aujourd'hui c'est la fête des roses. Alors, une bonne fête à ma nièce qui s'appelle Rose, à une rose du côté de Saint-Jean-d'Aubrigou, puis notre amie Rose des Îles, qu'on appelle comme ça, très sympa. Eh bien, toutes ces roses, on leur souhaite un excellent anniversaire. Et peut-être qu'elles vont recevoir quelques-unes pour leur anniversaire. Alors, nous aurons également, dans 15 instants, l'horoscope qui sera suivi de vos informations. Il y aura la météo. Alors, météo, somme toute, on retrouve une météo, je dirais, de saison. Alors, le matin, il fait un petit peu frais. Mais après, ça va beaucoup, beaucoup mieux. Donc, voilà. Et dans la semaine, ça devrait être pas mal. Même s'il y a un petit risque d'averse dans la semaine. Mais bon, ça, c'est à suivre. Les températures vont, par contre, remonter encore. Et il va faire très chaud cette semaine, normalement. Eh bien, tout de suite, il est temps de retrouver votre horoscope sur Radio Craponne. Voici donc l'horoscope.
1: Bonjour à tous, nous fêtons Rose aujourd'hui. Alors serez-vous le chouchou des planètes ?
2: Bélier, sur le plan professionnel, vous viserez haut et vous aurez bien raison.
3: Taureau, vous risquez de vous montrer trop agressif dans vos relations avec votre entourage professionnel. Il faudra à tout prix vous contrôler, s'il vous plaît.
2: Gémeaux, vous aurez du mal à prendre des décisions qui s'imposent et tout votre travail s'en trouvera ralenti.
3: Cancer, c'est un ciel bienveillant qui joue actuellement sur votre morale.
2: Les lions, le moment sera venu de mettre la dernière touche au projet qui vous tient le plus à cœur.
3: Vierge, un heureux concours d'influence astrale vous fera voir la vie en rose aujourd'hui. Votre vitalité sera donc à la hausse.
2: Les balances, aujourd'hui, il vous sera facile de réaliser ce qui vous tient à cœur.
3: Scorpion, votre imagination à la fois riche et fertile vous invite à voir la vie en rose.
2: Les sagittaires, prenez soin de vous, acceptez-vous comme vous êtes et profitez du moment tel qu'il se présente.
3: Capricorne, avec le concours d'Uranus, vous réussirez à satisfaire une ambition légitime.
2: Verseau, vous serez plein d'enthousiasme et avec votre joie de vivre, eh bien, vous entraînerez tout le monde à votre suite.
3: Enfin, poisson, vous saurez glisser la petite goutte d'huile dans les rouages pour mener vos affaires à bien. Bonne journée à tous. À demain pour un nouvel horoscope, nous fêterons Barthélemy.
0: En fait, ils sont rencontrés pour la fête de la musique et ils ont monté ce duo qui est plutôt sympa. On va... Pas dans le micro, ça va sûrement marcher. Sur le petit écran, vous retrouverez Spider-Man Homecoming, un film également sur France 2 Comme un prince. Sur France 3, c'est les enquêtes de Morse. Sur Canal+, Platini. Un documentaire sur Michel. Sur France 4, Tant qu'il y a de l'amour. Sur France 5, Les 100 lieux qu'il faut voir. On part au fil du canal de Bourgogne. Sur M6, bien sûr, c'est Capital. Sur Arte, Un homme parfait. Très bon film, malheureusement, on l'a vu et revu. Un film de Clint Eastwood. Sur LCP, Sénat Rambobina. Sur W9, De l'autre côté du périph', ça aussi, c'est tous des films qu'on a énormément vus à la télé. Sur TMC, Esprit criminel. Sur TFX, Reprise en main, un film également. Sur Gulli, Mark Giver, la série. Ces stars en quête d'esprit. Non, pardon, sur ces stars, Chicago Fire, la série. Sur T18, Terre des géants. Sur Nouveau 19, Les secrets engloutis. Sur TF1, série film, Les trois frères. Ça aussi, c'est vu, revu et je te reverrai. Sur L'équipe 21, c'est du volleyball avec le championnat d'Europe féminin. Et la France qui est opposée à la Croatie. Sur Sister, Ralph 2.0, un film. Sur RMC Story, Fix Story. Sur RMC Découverte, Faites Entrer l'Accusé. Et sur RMC Life, Le Masque de Fer, Le Secret Enfin Révélé. Voilà votre programme sur le petit écran. Et tout de suite, bien sûr, on va retrouver la chanson avec une rose. Eh oui, qui célèbre. C'est Rose Lorenz, rappelez-vous, qui a connu un assez grand succès. Rose Lorenz, qui était née en 1951 à Paris et qui est décédée le 29 avril 2018 à Paris également, auteure-compositrice, interprète française. Elle était d'origine polonaise. Alors on va écouter, bien sûr, il y a Africa, on l'écoutera, mais elle a eu beaucoup de d'autres titres. Alors en attendant d'écouter Africa, on va écouter ça aussi, qui est assez connu. C'est Mami Yoko, Rose Lorenz, qui nous a quittés, bien sûr, beaucoup trop tôt. Mais bon, on a ces chansons, et c'est pour ça qu'on en profite ce matin avec ce titre, Mami Yoko. Elle arrive, elle arrive, elle arrive. La voici, la voilà.
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On danse à l'air du temps à Saint-Christophe sur Dolezon, à côté du bowling, le dimanche 23 août avec l'orchestre de Noël Michel, réservation au 06 88 80 27 31. Tous les dimanches de 14h30 à 19h30, venez danser à l'air du temps à Saint-Christophe sur Dolezon. Et ce dimanche 23 août, on dansera avec l'orchestre Noël Michel. À Saint-Genès, près Saint-Paulien, eh bien, on vous propose mécanique ancienne et batteuse, démonstration de batteuse, exposition de mécanique ancienne antérieure à 1976 pour la fête patronale des 22 et 23 août. L'entrée gratuite, un véhicule exposé égal, un repas offert. Le samedi 22 août, 13h30, concours de pétanque en 4 parties, 14€ la doublette. 19h, moules frites, menu complet, 15€ en soirée, nouveauté, karaoké. Le dimanche 23 août, toute la journée, exposition de mécanique ancienne et démonstration de batteuse, entrée gratuite. À midi, steak au Brasero et frites, menu complet 15€, un repas offert par exposant. 19h, saucisse lentilles, menu complet. C'est à Saint-Genès près Saint-Paulien, c'est la fête patronale, les 22 et 23 août. Allez, avant de retrouver les infos, on s'écoute une petite Rose Lorenz encore avec La Nuit. Tous les chats sont gris, nous dit-on. On va voir ce qu'elle nous dit dans cette chanson. Tout de suite après, bien sûr, vous aurez vos infos sur Radio Campus. Puis j'ai oublié de vous dire, à 8h, on est dans, donc il y aura les années 60. Ça y est, j'ai rectifié le film. Allez, on va écouter tout de suite l'ami Rose Lorenz.

Voilà, et bien après cette très belle chanson de Rose Lorenz, on va retrouver, nous, les premières infos sur votre radio. Voici donc les infos de 7h30, passées de quelques minutes.

Bonjour, bienvenue à toutes et à tous sur Radio Craponne pour ces infos avec notre partenaire La Tribune Le Progrès. Aujourd'hui, nous sommes le dimanche 23 août, on fête les roses. Alors, bonne fête à toutes les roses, bien sûr, c'est un très joli prénom. Eh bien, j'ai une petite nièce qui s'appelle Rose, on a une amie aussi à Saint-Jean-d'Aubrigou qui a un prénom Rose, et puis, bien sûr, notre incontournable Rose des îles, comme on l'appelle, nous, à Craponne, et bien, toutes les trois. Je vous souhaite une bonne fête. Dans votre quotidien du jour, La Tribune Le Progrès, Haute-Loire, la trottinette électrique, gagne du terrain, les accidents aussi. Ouais, alors ça, c'est sûr, ils roulent comme des calus. Haute-Loire, la transmission au cœur du nouveau livre de Régis Marcon. Au Pays du Blé, le trail des huit clochers fait sa pub en vidéo et avec humour. Et puis les souvenirs de Fanny Sidney, une enfance entre Paris et la vallée de l'Allier. Et puis nos Verts, ils n'arrêtent plus de gagner, de marquer des buts. Hier, ils ont frappé très fort contre Grenoble, qui a été étouffé tout au long du match, 4-0. Eh oui, un bon départ pour les Verts, on espère que ça va continuer, bien sûr. On nous dit les souvenirs de vacances sont éternels, ils permettent de garder une trace des moments heureux. Dans l'un, les derniers fabricants français de boules à neige. Ah oui, ça aussi, c'est marrant, hein. L'été cristallise les tensions autour des occupations de gens du voyage. Et puis Patrick Bruel priait d'annuler sa tournée. Ouais, on est dit toujours sur la sellette, l'ami. Hein. Climat après la sécheresse, les inondations. Eh ben ouais. La reprise de la chasse au gibier d'eau contestée. À Madagascar, du tourisme durable. Et puis, on nous dit les robots humanoïdes débutent leurs Olympiades. Un hôtel pyrénéen va bientôt redevenir le plus haut de France. On va un petit peu plus loin avec l'entretien du dimanche avec Mossiman. Mes vacances, c'est ma musique. Je ne pense pas que l'intelligence artificielle puisse remplacer ce qui fait l'intérêt de la musique. Si je devais refaire la Starac, ce serait en tant que candidat. Pourquoi est-il important de dire « je t'aime » à ses enfants? Eh bien, on vous l'expliquera. Chaton trouvé, quels sont les bons gestes à adopter? Le casque devrait être obligatoire, les accidents de trottinette se multiplient. Ouais, c'est sûr, alors je vous dis, il roule, c'est bon. Hein. Le lac du Bouchet, d'importants moyens déployés pour retrouver un nageur disparu. Ah. Qu'il est très profond, hein. Je crois qu'au milieu il fait 50 mètres. Hein. Puis là, une femme retrouvée morte dans sa voiture après un accident. Ça, c'est pas marrant. Le chat Monseigneur, dans son nouveau livre, Le chef étoilé, Régis Marcon, aborde la transmission. Je ne voulais pas être cuisinier, j'ai rencontré un professeur extraordinaire, un pédagogue, qui en quelques jours m'a fait changer d'avis. C'est ce qu'il déclare, Régis, et ça, c'était une bonne idée, Régis, un garçon très, très sympathique. Saint-Pal-de-Mons, potager, poules, zéro gaspille, ils ont fait le choix d'une colocation écolo. Au Pays du Blé, trail des huit clochers, on a à cœur de faire découvrir la Haute-Loire de Montfaucon jusqu'à Rocoul et Dunière, en passant par Saint-Bonnet-le-Froid, ça sera le 26 septembre. On poursuit toujours dans ces infos, dans la Loire, dans le Rouennais, méfiance, un ogre vous observe. Et puis, Saint-Jean, Jean-Noël Barrois rencontrait un réfugié polonais de la Seconde Guerre mondiale. Une rencontre pleine d'anecdotes et d'émotions. Grazac, la fête des légumes avec le jardin du curé, arrive le 29 août. Marche du Velay, Roche-Baron, les dernières découvertes de l'été. Saint-Pal-de-Mons, la vigilante foot s'apprête à vivre une saison historique en district 1. À Saint-Didier-en-Velay, soupe au chaud et tripes au menu. Le vide-grenier du groupe Loisirs et Animation Désidérien a eu du succès. Bassan-Basset, 4 jours organisés pour découvrir des activités sportives. À Bassan-Basset, la Sapariote donne rendez-vous le 29 août, aux amateurs de soupe aux choux. Saint-Pal de Chalencon, un nouveau
maître nageur à la piscine municipale. Il s'agit d'Aurélien Aubert. Le Puy-en-Velay, un homme a un vélo et un bloc de béton pour faire avancer concrètement l'inclusion. Craponne-sur-Arzon, 5 artistes à découvrir pour une exposition hors norme. C'est jusqu'au 30 août, bien sûr, à la zone artisanale de Rochima. La chaise-Dieu, 30 exposants pour une 17e biennale de la céramique qui continue ce dimanche. Et puis, à Unieu, les pêcheurs vont pousser des arbres pour sauver la truite Fario de Londaine. Ouais, en ce moment, elles ne sont pas bien. Voilà. Et puis, on nous dit à Saint-Étienne, après 18 ans chez Rolex, il a créé son atelier d'horlogerie à Hong Kong. Et ouais, Rolex, une marque connue d'ailleurs à Genève, il y a un pont qui est le pont Rolex. Voilà. Si vous y allez, vous le verrez. On poursuit toujours ces infos, bien sûr. Maintenant, on y va direct et on va, eh ben, on va voir les Verts. Alors là, on peut le dire en ce moment. Qui c'est les plus forts? C'est les Verts. Eh bien, hier encore, ils ont mis 4 à 0 avec 8 et 7. Les notes pour Cardona et Xvon Vaill. Seul en tête, la SS assomme Grenoble. Hein, oui. S'il garde ce niveau, il y a des chances qu'il soit dans les deux premières places à la fin de la saison. Olivier Frappoli, entraîneur de Grenoble, ils ne les ont pas laissés souffler. Les Verts s'offrent un premier succès convaincant. C'est la Coupe de la Ligue féminine. Elle bat Troubaix, Wervik 4 à 2. Toujours de football, l'Espalier et la SSB terminent leur préparation sur une note positive, 2 buts partout. Et Andrézieux ramène un bon point de Bourges 1 à 1 avec Yakuna Jarjou qui s'est illustré sur un pénalty. Alors là, on parle de Laurie Jésus. Lors de mon premier match pro, Eugénie Le Sommaire m'a cassé le nez. Ben, ça commençait plutôt bien, hein, bien sûr. Non, mais c'est comme ça, il y a des risques. Hein. On poursuit toujours avec le Tour d'Espagne et Tadej Pogacar, prince en son pays. Alors lui, il n'arrête pas de gagner, bien sûr. Il est à fond les baskets. Et au Mondiaux de badminton, eh bien c'est les Bleus qui sont en finale. C'est la première fois que dans le badminton, une équipe arrive en finale d'un championnat du monde et peut-être peut le gagner pour la première fois. Là, on parle de gastronomie avec à Grazac, la passerelle fait voyager les produits de Haute-Loire. Et puis cinéma, Fanny Sidney, j'espère revenir en Haute-Loire avec une caméra. Voilà ce qu'elle a déclaré. Saint-Romain-le-Puy, c'est tout près de chez nous. Depuis le prieuré, une vue à 360 degrés sur tout le forêt. Cet après-midi, dernier après-midi dansant à la guinguette du cirque avec un baltrade. Avec le Roudinaire du Livre à Doigts, c'est à partir de 15h, l'entrée est de 10 euros. Si vous voulez prendre votre repas grenouille ou friture à midi, il faut réserver au 07 46 11 87 31. Ce baltrade clôturera la saison estivale de la guinguette du cirque. Toujours dans ces infos, là, on parle de chevaux et de PMU. Puis ce dimanche 23 août à l'hippodrome de Julien Lachand, Gilbert Bess, c'est 8 courses de trot attelé. L'ouverture est à 10h, la hauteur des portes. Possibilité de pique-nique, buvette snack. Et puis il y a une animation PMU ce matin avec un animateur du PMU. Et ça se passe au PMU de Craponne chez la Milea. Et cet après-midi, il sera présent sur l'hippodrome, puisqu'il vous proposera une tombola pour gagner donc un téléviseur
TV IG 55 pouces. Donc si vous allez aux courses, eh bien voilà, vous pourrez peut-être gagner ce téléviseur. On poursuit toujours dans ces infos, on va parler du festival de la Casa Dei, et oui, de la Chaise Dieu. Donc ce dimanche 23 août à 15h à l'abbatiale Saint-Robert, vous pourrez entendre Marlène Assayac, Juliette Soprano, Juliette May, mezzo-soprano, Antea Pichanik, contralto, Antonin Rompierre, ténor, Nicolas Brouillman, basse, Les Accents et Thibaut Noilly, violon et direction. Vous joueront une composition de Georges Friedrich Händel. Toujours ce dimanche 23 août, alors là, on a à 18h à Chavagnac-Lafayette, au Château Lafayette, Saint-Germain-la-Prade et l'abbaye de Douai, un concert par les jeunes artistes Génération La Chaise-Dieu. Et toujours ce dimanche 23 août, à 19h30 à La Chaise-Dieu Auditorium Cifra, une conférence autour de la passion selon Saint Jean par le père François Xavier. Et à 21h, à l'abbatiale Saint-Robert, La Chaise-Dieu, là, vous retrouverez Thomas Kral, baryton, Gwendoline Blondil, soprano, Carlos Mena, conténor, Tobias Bernd, baryton, Wojciech Semira, ténor, Sin Clayton, ténor, Anot Temporis, Reynou Van Mechelen, direction artistique. Ils joueront la passion selon Saint Jean de Bach. Voilà, c'est terminé pour le dimanche. Nous, on poursuit nos infos, par contre, qui ne sont pas tout à fait terminées. Et là, on va à la boutique Artisan à Craponne, Bouvard du Nord, où il y a de nombreux créateurs qui exposent à découvrir absolument. C'est magnifique, je peux vous le dire. Donc, la semaine du 25 au 29 août. Alors, attendez, où j'en suis, moi, le ventre? Oui, alors, le mardi 25 août, vous pourrez voir Alison Liotier, l'univers d'Ali, vitrailliste, création vitrail, Tiffany, démonstration toute la journée. Donc, voilà, pour ce mardi 25 août. Tous les jours, il y a un artiste différent. Et du côté de Craponne, bien, je vous ai parlé de Julien, je pensais tout près de Craponne. Là, il y a, par contre, à Saint-Georges, il y a la reprise d'activité du club des Restés Jeunes. C'est le 1er septembre à 14h à la salle polyvalente de Saint-Georges-l'Agricole. Le club fonctionne tous les premiers et troisièmes mardis du mois. Vous pouvez contacter le président Aimé Besseau au 06 72 04 01 56. Là, on part à Boisset, puisque ce 23 août, il y aura Véronique Peytour comme peintre et Dominique Cassarin-Grande, céramiste. C'est toujours l'exposition estivale à la chapelle Saint-Roch. Le football, oui, j'ai oublié de vous dire que le football club de Larzon joue son premier tour de la Coupe de France face à Chadrac au stade de la Prairie à 14h30. Donc, on vous attend nombreux pour supporter nos craponnais. On parle de cinéma maintenant sur Radio Craponne. Et le mardi 25 août est à 10h30 et le vendredi 28 août à 17h. Un film plus pâte à modeler, 4 € pour tous. Le film, ça dure 1 heure et l'animation est à 1 € sans réservation. Le lundi 24 août, vous aurez une séance pour sourds et malentendants à 20h30 et également, ça sera In Waves. Et le jeudi 27 août à 14h30, Les
gendarmes. Alors aujourd'hui, qu'est-ce qu'on vous propose au Quai des Arts? Eh bien, à 18h, les Matins Merveilleux, et à 20h30, le Triangle d'Or. La tendance météo, on devrait avoir encore un beau dimanche. Et la semaine prochaine, apparemment, les températures remontent. On ne parle pas trop de pluie, même s'il y a quand même un petit risque. Mais bon, alors on va faire les courses. On va courir à Deauville. Et donc, il y aura 15 partants. Radio Crapaud de la Maçonnie vous propose de jouer aujourd'hui le 5, le 13, le 7, le 6, le 4, le 8 et le 2. 5, 13, 7, 6, 4, 8 et 2. Gagnant passé le 5, placé le 13 et le 7. Le 5, il n'a 4 ans, mais il a su pleinement se révéler dans cette catégorie quintet. Il faut le jouer. Le 13, malheureux la dernière fois sur ce parcours, dans notre quintet de référence du 4 août, il peut faire mieux. C'est un rachat possible. Enfin, le 7, cinquième de notre quintet de référence du 4 août sur ce parcours, déjà pris en...

Allez, bien sûr, on ne peut pas y échapper. Quand c'est la Sainte Rose, on ne peut pas échapper à Rose Lawrence qui, en 1982, avait enregistré ce titre incontournable qui a connu un énorme succès. Et bien, le voici, on part en Afrique.

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Comme chaque année, le très célèbre festival de musique classique de la Chaise-Dieu fait rayonner la belle église romane Saint-Gilles de Chamalières-sur-Loire, dotée d'une acoustique exceptionnelle, offerte par la municipalité. Ce concert d'une heure s'inscrit dans le programme Génération Chaise-Dieu, dont la vocation est de faire découvrir au public de jeunes talents français ou européens. Le lundi 24 août à 18h, la municipalité recevra un trio à cordes remarquable, avec Lior Lehmann au violon, Maud Guillou à l'alto et Sarah Fouchneret au violoncelle. Ils interpréteront le programme suivant, Variation Goldberg de Jean-Sébastien Bach. L'entrée est gratuite. C'est à Chamalières-sur-Loire le lundi 24 août à 18h. La petite guinguette des enfants, c'est tous les samedis à 15h30 et dimanche à 11h30 dans le cadre de la guinguette du cirque à Pontempéra. Spectacle, goûter, jeu, une heure de joyeuseté pour vos bambins. Participation de 8 euros. Attention, réservation seulement au 06 23 27 63 81. 06 23 27 63 81. La petite guinguette des enfants, c'est tous les samedis à 15h30. Et les dimanches à 11h30 dans le cadre de la guinguette du cirque à Pontempéra. À la guinguette du cirque ce dimanche après-midi, dernier dimanche dansant avec un bal trad. Vous retrouverez donc le Roudinaïre du Livradois qui vous permettra de danser dans un bal trad animé par Maïté qui apprendra aux novices à danser. C'est à la guinguette du cirque cet après-midi, donc 23 août, avec le Roudinaïre du Livradois. Possibilité de repas grenouille aux fritures. Réservation obligatoire au 07 46 11 87 31. Petite restauration rapide. Dernier après-midi dansant à la guinguette du cirque, puisqu'on clôturera cet été. Et bien, tout de suite, je vous propose de retrouver votre bulletin météo, bien sûr, hein, puisque la météo, on va voir qui va être quand même encore un petit peu chaude, hein, mais bon. Allez, on écoute tout de suite la météo sur votre radio.

petit souci avec la météo ce matin. Bon, ben, c'est comme ça. Qu'est-ce qu'on voulait y faire? Ça arrive. Alors, ouais, ben, côté météo, je peux vous dire quand même qu'on va avoir du beau temps. Hein. Peut-être quelques averses la semaine prochaine. Mais il n'y a rien de moins sûr. Pour l'instant, là, c'est sûr. On va dans les années 60 tout de suite sur Radio Craponne.

Eh bien oui, on va essayer de s'amuser en écoutant quelques titres de ces années 60. Alors je vous le disais, c'est vrai que pendant l'été, on vous proposait des morceaux, ça s'appelle l'été des idoles, hein, sur Radio Craponne. Eh bien, on va continuer de vous faire découvrir, comme cela, quelques titres qui font partie de cet album, hein, qui donc nous avait permis de découvrir quelques titres comme ça qu'on n'entendait pas trop. Eh bien, on va commencer avec La tribu de R laisse entrer le soleil.

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Voilà, je pense que vous avez reconnu Romuald avec le temps des vacances. Eh bien, nous, on va continuer avec Pascal Danel et bien sûr la plage au romantique.

Oui, c'était ami Michel Delpech, quand la pluie tombe l'été, juste avant. Vous avez peut-être reconnu le titre, qui était aussi une question de plage, hein, puisqu'il est beaucoup question de plage. D'ailleurs, on va continuer avec les plages, puisqu'on va écouter Marie Laforêt qui nous interprète La plage et Les pirates avec Danny Logan à l'époque. Sur ma plage, eh bien, allons-y à la plage.

0: Eh bien voilà, on va quitter les plages et la plage, hein, puisque l'été est bientôt fini. Bon, il y a encore un petit peu de temps. Mais cette émission, par contre, est terminée. Je vous souhaite à toutes et à tous un excellent dimanche. Profitez bien du beau temps. Et puis peut-être qu'on vous retrouvera à la guinguette du cirque pour ce dernier après-midi du dimanche dansant avec un baltrade. Alors, si vous voulez venir vous essayer au baltrade avec le Roudinaïr de Livradois et Maïté qui vous initiera à ces danses de baltrade. Salut à toutes et à tous. Merci encore de nous rester fidèles. Le dimanche 23 août, 8 courses de trot attelé.
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1: Dans le cadre des soirées du vendredi, eh bien, ça sera la dernière soirée qui clôturera la saison de la guinguette du cirque. Et c'est Jean-Pierre et ses amis qui vous proposeront cette fin de période estivale avec ce vendredi, donc 28 août. Alors, le début des concerts devrait être de 20h. C'est un petit peu avancé. Avant, c'était 20h30. Là, ça sera 20h. À la guinguette du cirque, Jean-Pierre et ses amis vous attendent pour clôturer de belle manière cette période estivale à la guinguette du cirque A. Pour Tempéra, il y a possibilité de réserver pour votre repas grenouille aux fritures au 07 46 11 87 31. 07 46 11 87 31. Le vendredi 28 août, eh bien Jean-Pierre et ses amis clôtureront à la guinguette du cirque à Pontempéra la saison estivale. Bonjour, bienvenue à toutes et à tous sur Radio Craponne pour ces infos avec notre partenaire La Tribune Le Progrès. Aujourd'hui, nous sommes le dimanche 23 août, on fête les roses. Alors, bonne fête à toutes les roses, bien sûr, c'est un très joli prénom. Eh bien, j'ai une petite nièce qui s'appelle Rose. On a une amie aussi à Saint-Jean-d'Aubrigou qui a un prénom Rose. Et puis, bien sûr, notre incontournable Rose des Îles, comme on l'appelle, nous, à Craponne, eh bien, à toutes les trois. Je vous souhaite une bonne fête. Dans votre quotidien du jour, La Tribune Le Progrès. Progrès, Haute-Loire, la trottinette électrique gagne du terrain, les accidents aussi. Ouais, alors ça c'est sûr, ils roulent comme des calus. Haute-Loire, la transmission au cœur du nouveau livre de Régis Marcon. Au Pays du Blé, le trail des huit clochers fait sa pub en vidéo et avec humour. Et puis les souvenirs de Fanny Sidney, une enfance entre Paris et la vallée de l'Allier. Et puis nos Verts, ils n'arrêtent plus de gagner, de marquer des buts. Hier, ils ont frappé très fort contre Grenoble, qui a été étouffé tout au long du match, 4 à 0. Eh oui, un bon départ pour les Verts, on espère que ça va continuer, bien sûr. On nous dit les souvenirs de vacances sont éternels, ils permettent de garder une trace des moments heureux. Dans l'un, les derniers fabricants français de boules à neige. Ah oui, ça aussi, c'est marrant, hein. L'été cristallise les tensions autour des occupations de gens du voyage. Et puis Patrick Bruel priait d'annuler sa tournée. Ouais, on est dit toujours sur la sellette, la mille. Hein. Climat après la sécheresse, les inondations. Eh ben ouais. La reprise de la chasse au gibier d'eau contestée. À Madagascar, du tourisme durable. Et puis, on nous dit les robots humanoïdes débutent leurs Olympiades. Un hôtel pyrénéen va bientôt redevenir le plus haut de France. On va un petit peu plus loin avec l'entretien du dimanche avec Mossiman. Mes vacances, c'est ma musique. Je ne pense pas que l'intelligence artificielle puisse remplacer ce qui fait l'intérêt de la musique. Si je devais refaire la Starac, ce serait en tant que candidat. Pourquoi est-il important de dire je t'aime à ses enfants? Eh bien, on vous l'expliquera. Chaton trouvé, quels sont les bons gestes à adopter? Le casque devrait être obligatoire, les accidents de trottinette se multiplient. Ouais, c'est sûr, alors je vous dis, il roule, c'est bon. Hein. Le lac du Bouchet, d'importants moyens déployés pour retrouver un nageur disparu. Ah. Qu'il est très profond, hein. Je crois qu'au milieu il fait 50 mètres. Hein. Puis là, une femme retrouvée morte dans sa voiture après un accident. Ça, c'est pas marrant. Le chat Monseigneur, dans son nouveau livre, Le chef étoilé, Régis Marcon, aborde la transmission. Je ne voulais pas être cuisinier, j'ai rencontré un professeur extraordinaire, un pédagogue, qui en quelques jours m'a fait changer d'avis. C'est ce qu'il déclare, Régis, et ça, c'était une bonne idée, Régis, un garçon très, très sympathique. Saint-Pal-de-Mons, potager, poules, zéro gaspille, ils ont fait le choix d'une colocation écolo. Au Pays du Blé, trail des huit clochers, on a à cœur de faire découvrir la Haute-Loire, de Montfaucon jusqu'à Rocoule et Dunière, en passant par Saint-Bonnet-le-Franc, ça sera le 26 septembre. On poursuit toujours dans ces infos, dans la Loire, dans le Roannais, méfiance, un ogre vous observe. Et puis, Saint-Jean, Jean-Noël Barrois rencontrait un réfugié polonais de la Seconde Guerre mondiale. Une rencontre pleine d'anecdotes et d'émotions. Grazac, la fête des légumes avec le jardin du curé, arrive le 29 août. Marche du Velay-Roche-Baron, les dernières découvertes de l'été. Saint-Pal-de-Mons, la vigilante foot s'apprête à vivre une saison historique en district 1. À Saint-Didier-en-Velay, soupe au chaud et tripes au menu. Le vide-grenier du groupe loisirs et animation Désidérien a eu du succès. Bassan-Basset, 4 jours organisés pour découvrir des activités sportives à Bassan-Basset. La Sapariote donne rendez-vous le 29 août aux amateurs de soupe aux choux. Saint-Pal de Chalancon, un nouveau maître nageur à la piscine municipale. Il s'agit d'Aurélien Aubert. Le Puy-en-Velay, un homme a un vélo et un bloc de béton pour faire avancer concrètement l'inclusion. Craponne-sur-Arzon, 5 artistes à découvrir pour une exposition hors norme. C'est jusqu'au 30 août, bien sûr, à la zone artisanale de Rochima. La Chaise-Dieu, 30 exposants pour une 17e biennale de la céramique qui continue ce dimanche. Et puis à Unieux, les pêcheurs vont pousser des arbres pour sauver la truite Fario de Londaine. Ouais, en ce moment, elles ne sont pas bien. Voilà. Et puis, on nous dit à Saint-Étienne, après 18 ans chez Rolex, il a créé son atelier d'horlogerie à Hong Kong. Et ouais, Rolex, une marque connue d'ailleurs à Genève, il y a un pont qui est le pont Rolex. Voilà. Si vous y allez, vous le verrez. On poursuit toujours ces infos, bien sûr, maintenant on y va direct et on va, on va voir les Verts. Alors là, on peut le dire en ce moment, qui c'est les plus forts, c'est les Verts. Eh bien, hier encore, ils ont mis 4 à 0 avec 8 et 7, les notes pour Cardona et Xvon-Vaille. Seul en tête, la SS assomme Grenoble. Hein, oui. S'il garde ce niveau, il y a des chances qu'il soit dans les deux premières places à la fin de la saison. Olivier Frappoli, entraîneur de Grenoble, ils ne les ont pas laissés souffler. Les Verts s'offrent un premier succès convaincant. C'est la Coupe de la Ligue féminine. Elle bat Roubaix, Wervik 4 à 2. Toujours de football, l'Espalier et la SSB terminent leur préparation sur une note positive, 2 buts partout. Et Andrézieux ramène un bon point de Bourges 1 à 1 avec Yakuna Jarjou qui s'est illustré sur un pénalty. Alors là, on parle de Laurie Jésus. Lors de mon premier match pro, Eugénie Le Sommaire m'a cassé le nez. Ben, ça commençait plutôt bien, hein, bien sûr. Non, mais c'est comme ça, il y a des risques. Hein. On poursuit toujours avec le Tour d'Espagne et Tadej Pogacar, prince en son pays. Alors lui, il n'arrête pas de gagner, bien sûr. Il est à fond les baskets. Et aux mondiaux de badminton, eh bien c'est les Bleus qui sont en finale. C'est la première fois que dans le badminton, une équipe arrive en finale d'un championnat du monde et peut-être peut le gagner pour la première fois. Là, on parle de gastronomie avec à Grazac, la passerelle fait voyager les produits de Haute-Loire. Et puis cinéma, Fanny Sidney, j'espère revenir en Haute-Loire avec une caméra. Voilà ce qu'elle a déclaré. Saint-Romain-le-Puy, c'est tout près de chez nous. Depuis le prieuré, une vue à 360 degrés sur tout le forêt. Cet après-midi, dernier après-midi dansant à la guinguette du cirque avec un baltrad, avec le roudinaire du livre à doigts, c'est à partir de 15h, l'entrée est de 10 euros. Si vous voulez prendre votre repas, repas grenouille ou friture à midi, il faut réserver au 07 46 11 87 31. Ce baltrad clôturera la saison estivale de la guinguette du cirque. Toujours dans ces infos, là, on parle de chevaux et de PMU. Puis ce dimanche 23 août, à l'hippodrome de Julien Lachand, Gilbert Bess, c'est 8 courses de trot attelées. L'ouverture est à 10h, la ouverture des portes. Possibilité de pique-nique, buvette snack. Et puis une animation PMU ce matin avec un animateur du PMU. Et ça se passe au PMU de Craponne, chez la Milea. Et cet après-midi, il sera présent sur l'hippodrome puisqu'il vous proposera une tombola pour gagner donc un téléviseur TV IG 55 pouces. Donc si vous allez aux courses, eh bien voilà, vous pourrez peut-être gagner ce téléviseur. On poursuit toujours dans ces infos, on va parler du festival de la Casadei, et oui, de la Chaise Dieu. Donc ce dimanche 23 août à 15h à l'abbatiale Saint-Robert, vous pourrez entendre Marlène Assayag, Juliette Soprano, Juliette May, mezzo-soprano, Antea Pichanik, contralto, Antonin Rompierre, ténor, Nicolas Brouillemann, basse, Les Accents et Thibaut Noilly, violon et direction. Ils joueront une composition de Georges Friedrich Händel. Toujours ce dimanche 23 août, on a à 18h à Chavagnac-Lafayette, au Château Lafayette, Saint-Germain-la-Prade et l'abbaye de Douai, un concert par les jeunes artistes Génération La Chaise Dieu. Et toujours ce dimanche 23 août, à 19h30 à La Chaise Dieu, Auditorium Cifra, une conférence autour de la passion selon Saint Jean par le père François Xavier. Et à 21h, à l'abbatiale Saint-Robert, La Chaise Dieu, là, vous retrouverez Thomas Kral, baryton, Gwendoline Blondil, soprano, Carlos Mena, conte-ténor, Tobias Berndt, baryton, Wojciech Semira, ténor, Sean Clayton, ténor, Anocte Temporis, Renu Van Mechelen, direction artistique. Ils joueront La Passion selon Saint Jean de Bach. Voilà, c'est terminé pour le dimanche. Nous, on poursuit nos infos, par contre, qui ne sont pas tout à fait terminées. Et là, on va à la boutique Artisan, à Craponne, Boulevard du Nord, où il y a de nombreux créateurs qui exposent à découvrir absolument. C'est magnifique, je peux vous le dire. Donc, la semaine du 25 au 29 août. Alors, attendez, où j'en suis, moi, le ventre? Oui, alors, le mardi 25 août, vous pourrez voir Alison Liotier, l'univers d'Ali, vitrailliste, création vitrail, Tiffany, démonstration toute la journée. Donc, voilà, pour ce mardi 25 août, tous les jours, il y a un artiste différent. Et du côté de Craponne, bien, je vous ai parlé de Julien, bon, c'est tout près de Craponne. Là, il y a, par contre, à Saint-Georges, il y a la reprise d'activité du club des Restés Jeunes. C'est le 1er septembre à 14h à la salle polyvalente de Saint-Georges l'Agricole. Le club fonctionne tous les premiers et troisièmes mardis du mois. Vous pouvez contacter le président Aimé Bessot au 06 72 04 01 56. Là, on part à Boisset. puisque ce 23 août, il y aura Véronique Peytour comme peintre et Dominique Cassarin-Grand, céramiste. C'est toujours l'exposition estivale à la chapelle Saint-Roch. Le football, oui, j'ai oublié de vous dire que le football club de Larzon joue son premier tour de la Coupe de France face à Chadrac au stade de la Prairie à 14h30. Donc on vous attend nombreux pour supporter nos craponnets. On parle de cinéma maintenant sur Radio Craponne. Et le mardi 25 août et à 10h30 et le vendredi 28 août à 17h, un film plus pâte à modeler, 4 € pour tous. Le film, ça dure 1 heure et l'animation est à 1 € sans réservation. Le lundi 24 août, vous aurez une séance pour sourds et malentendants à 20h30 et également, ça sera In Waves. Et le jeudi 27 août à 14h30, les gendarmes. Alors aujourd'hui, qu'est-ce qu'on vous propose au Quai des Arts? Eh bien, à 18h, les Matins Merveilleux et à 20h30, le Triangle d'Or. La tendance météo, on devrait avoir encore un beau dimanche. Et la semaine prochaine, apparemment, les températures remontent. On ne parle pas trop de pluie, même s'il y a quand même un petit risque. Mais bon, alors on va faire les courses. On va courir à Deauville. Et donc, il y aura 15 partants. Radio Craponne et la Maçonnie vous propose de jouer aujourd'hui le 5, le 13, le 7, le 6, le 4, le 8 et le 2. 5, 13, 7, 6, 4, 8 et 2. Gagnant placé le 5, placé le 13 et le 7. Le 5, il n'a 4 ans, mais il a su pleinement se révéler dans cette catégorie quintet. Il faut le jouer. Le 13, malheureux la dernière fois sur ce parcours, dans notre quintet de référence du 4 août, il peut faire mieux. C'est un rachat possible. Enfin, le 7, 5e de notre quintet de référence du 4 août sur ce parcours, déjà pris en 39 de valeur, il mérite d'être repris dans ce lot. Radio Craponne et Tribune Le Progrès vous ont proposé des informations. Jean-Pierre vous les a présentées. Je vous souhaite à toutes et à tous une excellente journée à l'écoute de notre station.

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Comme chaque année, le très célèbre festival de musique classique de la Chaise-Dieu fait rayonner la belle église romane Saint-Gilles de Chamalières-sur-Loire. Doté d'une acoustique exceptionnelle, offerte par la municipalité, ce concert d'une heure s'inscrit dans le programme Génération Chaise-Dieu, dont la vocation est de faire découvrir au public de jeunes talents français ou européens. Le lundi 24 août à 18h, la municipalité recevra un trio à cordes remarquable avec Lior Lehmann au violon, Maud Guillou à l'alto et Sarah Fouchneret au violoncelle. Ils interpréteront le programme suivant, Variation Goldberg de Jean-Sébastien Bach. L'entrée est gratuite, c'est à Chamalières-sur-Loire le lundi 24 août à 18h. À la guinguette du cirque ce dimanche après-midi, dernier dimanche dansant avec un bal trad, vous retrouverez donc le roudinaire du Livradois qui vous permettra de danser dans un bal trad animé par Maïté qui apprendra aux novices à danser. C'est à la guinguette du cirque. Cet après-midi, 23 août, avec le roudinaire du Livradois, possibilité de repas grenouilles aux fritures, réservation obligatoire au 07 46 11 87 31, petite restauration rapide. Dernier après-midi dansant à la guinguette du cirque, puisqu'on clôturera cet été. Bonjour, bienvenue à toutes et à tous sur Radio Craponne pour ces infos avec notre partenaire La Tribune Le Progrès. Aujourd'hui, nous sommes le dimanche 23 août, on fête les roses. Alors, bonne fête à toutes les roses, bien sûr, c'est un très joli prénom. J'ai une petite nièce qui s'appelle Rose, on a une amie aussi à Saint-Jean-d'Aubrigou qui a un prénom Rose, et puis, bien sûr, notre incontournable Rose des Îles, comme on l'appelle, nous, à Craponne, toutes les trois. Je vous souhaite une bonne fête. Dans votre quotidien du jour, la tribune Le Progrès, Haute-Loire, la trottinette électrique, gagne du terrain, les accidents aussi. Ouais, alors ça, c'est sûr, ils roulent comme des calus. Haute-Loire, la transmission au cœur du nouveau livre de Régis Marcon. Au Pays du Blé, le trail des huit clochers fait sa pub en vidéo et avec humour. Et puis les souvenirs de Fanny Sidney, une enfance entre Paris et la vallée de l'Allier. Et puis nos Verts, ils n'arrêtent plus de gagner, de marquer des buts. Hier, ils ont frappé très fort contre Grenoble, qui a été étouffé tout au long du match, 4-0. Eh oui, un bon départ pour les Verts, on espère que ça va continuer, bien sûr. On nous dit les souvenirs de vacances sont éternels, ils permettent de garder une trace des moments heureux. Dans l'un des derniers fabricants français de boules à neige, ah oui, ça aussi, c'est marrant, hein. L'été cristallise les tensions autour des occupations de gens du voyage. Et puis Patrick Bruel priait d'annuler sa tournée. Ouais, on est dit toujours sur la sellette, la mille. Hein. Climat après la sécheresse, les inondations. La reprise de la chasse au gibier d'eau contestée. À Madagascar, du tourisme durable. Et puis, on nous dit les robots humanoïdes débutent leurs Olympiades. Un hôtel pyrénéen va bientôt redevenir le plus haut de France.
On va un petit peu plus loin avec l'entretien du dimanche avec Mossiman. Mes vacances, c'est ma musique. Je ne pense pas que l'intelligence artificielle puisse remplacer ce qui fait l'intérêt de la musique. Si je devais refaire la Starac, ce serait en tant que candidat. Pourquoi est-il important de dire je t'aime à ses enfants? Eh bien, on vous l'expliquera. Chaton trouvé, quels sont les bons gestes à adopter? Le casque devrait être obligatoire, les accidents de trottinette se multiplient. Ouais, c'est sûr, alors je vous dis, il roule, c'est bon. Hein. Le lac du Bouchet, d'importants moyens déployés pour retrouver un nageur disparu. Ah, tout qu'il est très profond, hein. Je crois qu'au milieu, il fait 50 mètres. Hein. Puis là, une femme retrouvée morte dans sa voiture après un accident. Ça, c'est pas marrant. Le Chamon Seigneur, dans son nouveau livre, le chef étoilé Régis Marcon, aborde la transmission. Je ne voulais pas être cuisinier, j'ai rencontré un professeur extraordinaire, un pédagogue, qui en quelques jours m'a fait changer d'avis. C'est ce qu'il déclare, Régis, et ça c'était une bonne idée, Régis, un garçon très très sympathique. Saint-Pal-de-Mons, potager, poules, zéro gaspille, ils ont fait le choix d'une colocation écolo. Au Pays du Blé, Trail des Huit Clochers, on a à cœur de faire découvrir la Haute-Loire de Montfaucon jusqu'à Rocoul et Dunières en passant par Saint-Bonnet-le-Franc. Ça sera le 26 septembre. On poursuit toujours dans ces infos. Dans la Loire, dans le Rouennais, méfiance, un ogre vous observe. Et puis, Saint-Jean, Jean-Noël Barrois a rencontré un réfugié polonais de la Seconde Guerre mondiale. Une rencontre pleine d'anecdotes et d'émotions. Grazac, la fête des légumes avec le jardin du curé, arrive le 29 août. Marjouville-les-Roches-Barons, les dernières découvertes de l'été. Saint-Pal-de-Mons, la vigilante foot s'apprête à vivre une saison historique en district 1. À Saint-Didier-en-Velay, soupe au chaud et tripes au menu, le vide-grenier du groupe Loisirs et Animation Désidérien a eu du succès. Bassan-Basset, 4 jours organisés pour découvrir des activités sportives. À Bassan-Basset, la Sapariote donne rendez-vous le 29 août aux amateurs de soupe au chou. Saint-Pal de Chalancon, un nouveau maître-nageur à la piscine municipale. Il s'agit d'Aurélien Aubert. Le Puy-en-Velay, un homme a un vélo et un bloc de béton pour faire avancer concrètement l'inclusion. Craponne-sur-Arzon, 5 artistes à découvrir pour une exposition hors norme. C'est jusqu'au 30 août, bien sûr, à la zone artisanale de Hiroshima. La Chaise-Dieu, 30 exposants pour une 17e biennale de la céramique qui continue ce dimanche. Et puis à Unieux, les pêcheurs vont pousser des arbres pour sauver la truite Fario de Londaine. Ouais, en ce moment, elles ne sont pas bien. Voilà. Et puis on nous dit à Saint-Étienne, après 18 ans chez Rolex, il a créé son atelier d'horlogerie à Hong Kong. Et ouais, Rolex, une marque connue d'ailleurs à Genève, il y a un pont qui est le pont Rolex. Voilà. Si vous y allez, vous le verrez. On poursuit toujours ces infos, bien sûr. Maintenant, on y va direct et on va, eh ben, on va voir les Verts. Alors, là, on peut le dire en ce moment. Qui c'est les plus forts? C'est les Verts. Eh bien, hier encore, ils ont mis 4 à 0 avec 8 et 7 les notes pour Cardona et Xvon Vaill. Seul en tête, la SS assomme Grenoble, hein, oui. S'il garde ce niveau, il y a des chances qu'il soit dans les deux premières places à la fin de la saison. Olivier Frappoli, entraîneur de Grenoble, ils ne les ont pas laissés souffler. Les Verts s'offrent un premier succès convaincant, c'est la Coupe de la Ligue féminine. Elle bat Roubaix, Wervik, 4 à 2. Toujours de football, l'Espalier et la SSB terminent leur préparation sur une note positive, 2 buts partout.
Et Andrézieux ramène un bon point de Bourges 1 à 1 avec Yacouna Jarjou qui s'est illustré sur un pénalty. Alors là, on parle de Laurie Jésus. Lors de mon premier match pro, Eugénie Le Sommaire m'a cassé le nez. Ben, ça commençait plutôt bien, hein, bien sûr. Non, mais c'est comme ça, il y a des risques. Hein. On poursuit toujours avec le Tour d'Espagne et Tadej Pogacar, prince en son pays. Alors lui, il n'arrête pas d'y gagner, bien sûr. Il est à fond les baskets. Et au Mondiaux de badminton, eh bien, c'est les Bleus qui sont en finale. C'est la première fois que dans le badminton, une équipe arrive en finale d'un championnat du monde et peut-être peut le gagner pour la première fois. Là, on parle de gastronomie avec à Grazac, la passerelle fait voyager les produits de Haute-Loire. Et puis cinéma, Fanny Sidney, j'espère revenir en Haute-Loire avec une caméra. Voilà ce qu'elle a déclaré. Saint-Romain-le-Puy, c'est tout près de chez nous. Depuis le prieuré, une vue à 360 degrés sur tout le forêt. Cet après-midi, dernier après-midi dansant à la guinguette du cirque avec un baltrade. Avec le Roudinaire du Livre à Doigts, c'est à partir de 15h, l'entrée est de 10 euros. Si vous voulez prendre votre repas, repas grenouille ou friture à midi, il faut réserver au 07 46 11 87 31. Ce baltrade clôturera la saison estivale de la guinguette du cirque. Toujours dans ces infos, là on parle de chevaux et de PMU. Puis ce dimanche 23 août à l'hippodrome de Julien Lachand, Gilbert Bess, c'est 8 courses de trot attelées. L'ouverture est à 10h, la ouverture des portes. Possibilité de pique-nique, buvette snack. Et puis une animation PMU ce matin avec un animateur du PMU. Et ça se passe au PMU de Craponne chez la Milea. Et cet après-midi, il sera présent sur l'hippodrome, puisqu'il vous proposera une tombola pour gagner donc un téléviseur TV IG 55 pouces. Donc si vous allez aux courses, eh bien voilà, vous pourrez peut-être gagner ce téléviseur. On poursuit toujours dans ces infos, on va parler du festival de la Casadei, et oui, de la Chaise Dieu. Donc, ce dimanche 23 août à 15h à l'abbatiale Saint-Robert, vous pourrez entendre Marlène Assayac, Juliette Soprano, Juliette May, mezzo-soprano, Antea Pichanik, contralto, Antonin Rondepierre, ténor, Nicolas Brouillemann, basse, Les Accents et Thibaut Noilly, violon et direction. Ils joueront une composition de Georges Friedrich Händel. Toujours ce dimanche 23 août, on a à 18h à Chavagnac-Lafayette, au Château Lafayette, Saint-Germain-la-Prade et l'abbaye de Douai, un concert par les jeunes artistes Génération La Chaise-Dieu. Et toujours ce dimanche 23 août, à 19h30 à La Chaise-Dieu Auditorium Cifra, une conférence autour de la Passion selon Saint-Jean par le père François-Xavier. Et à 21h, à l'abbatiale Saint-Robert-Lachaise-Dieu, là, vous retrouverez Thomas Kral, baryton, Gwendoline Blondil, soprano, Carlos Mena, conteneur, Tobias Bernd, baryton, Wojciech Semirat, ténor, Sin Clayton, ténor, Anocte Temporis, Renou Van Michelen, direction artistique. Ils joueront La Passion selon Saint Jean de Bach. Voilà, c'est terminé pour le dimanche.
Nous, on poursuit nos infos, par contre, qui ne sont pas tout à fait terminées. Et là, on va à la boutique Artisan, à Craponne, Boulevard du Nord, où il y a de nombreux créateurs qui exposent à découvrir absolument. C'est magnifique, je peux vous le dire. Donc, la semaine du 25 au 29 août. Alors, attendez, où j'en suis, moi, le ventre? Oui, alors, le mardi 25 août, vous pourrez voir Alison Liotier, l'univers d'Ali, vitrailliste, création vitrail, Tiffany, démonstration toute la journée. Donc, voilà, pour ce mardi 25 août, tous les jours, il y a un artiste différent. Et du côté de Craponne, bien, je vous ai parlé de Julien, bon, c'est tout près de Craponne. Là, il y a, par contre, à Saint-Georges, il y a la reprise d'activité du club des Restés Jeunes. C'est le 1er septembre à 14h à la salle polyvalente de Saint-Georges l'Agricole. Le club fonctionne tous les premiers et troisièmes mardis du mois. Vous pouvez contacter le président Aimé Besseau au 06 72 04 01 56. Là, on part à Boisset, puisque ce 23 août, il y aura Véronique Peytour comme peintre et Dominique Cassarin-Grande, céramiste. C'est toujours l'exposition estivale à la chapelle Saint-Roch. Le football, oui, j'ai oublié de vous dire que le football club de Larzon joue son premier tour de la Coupe de France face à Chadrac au stade de la Prairie à 14h30. Donc, on vous attend nombreux pour supporter nos craponnais. On parle de cinéma maintenant sur Radio Craponne. Et le mardi 25 août est à 10h30 et le vendredi 28 août à 17h. Un film plus pâte à modeler, 4 € pour tous. Le film, ça dure 1 heure et l'animation est à 1 € sans réservation. Le lundi 24 août, vous aurez une séance pour sourds et malentendants à 20h30 et également, ça sera In Waves. Et le jeudi 27 août à 14h30, les gendarmes. Alors aujourd'hui, qu'est-ce qu'on vous propose au Quai des Arts? Eh bien, à 18h, les Matins Merveilleux et à 20h30, le Triangle d'Or. La tendance météo, on devrait avoir encore un beau dimanche. Et la semaine prochaine, apparemment, les températures remontent. On ne parle pas trop de pluie, même s'il y a quand même un petit risque. Mais bon. Alors, on va faire les courses. On va courir à Deauville. Et donc, il y aura 15 partants. Radio Craponne de la Maçonnie vous propose de jouer aujourd'hui le 5, le 13, le 7, le 6, le 4, le 8 et le 2. 5, 13, 7, 6, 4, 8 et 2. Gagnant placé le 5, placé le 13 et le 7. Le 5, il n'a 4 ans, mais il a su pleinement se révéler dans cette catégorie quintet. Il faut le jouer. Le 13, malheureux la dernière fois sur ce parcours, dans notre quintet de référence du 4 août, il peut faire mieux. C'est un rachat possible. Enfin, le 7, 5e de notre quintet de référence du 4 août sur ce parcours, déjà pris en 39 de valeur, il mérite d'être repris dans ce lot. Radio Craponne et Tribune Le Progrès vous ont proposé des informations. Jean-Pierre vous les a présentées. Je vous souhaite à toutes et à tous une excellente journée à l'écoute de notre station.

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0: À Médérolles, c'est la fête patronale le dimanche 23 août, organisée par le comité des fêtes Vide-Grenier toute la journée à partir de 7h. Emplacement gratuit, salon du livre, exposition nature. À midi, repas à la salle des fêtes. Il faut réserver au 04 73 95 31 30. Après-midi, concours de pétanque en doublette formée. Toutes les doublettes seront primées. Et un grand bal à partir de 15h avec l'orchestre de Michel Cheverin. C'est à Médérolles, c'est la fête patronale le dimanche 23 août, organisée par le comité des fêtes. À Saint-Genès, près Saint-Paulien, eh bien, on vous propose mécanique ancienne et batteuse, démonstration de batteuse, exposition de mécanique ancienne antérieure à 1976 pour la fête patronale des 22 et 23 août. L'entrée gratuite, un véhicule exposé égale, un repas offert. Le samedi 22 août, 13h30, concours de pétanque en 4 parties, 14€ la doublette. 19h, moules frites, menu complet, 15€ en soirée, nouveauté, karaoké. Le dimanche 23 août, toute la journée, exposition de mécanique ancienne et démonstration de batteuse, entrée gratuite. À midi, steak au brasero et frites, menu complet 15€, un repas offert par exposant. 19h, saucisse lentilles, menu complet. C'est à Saint-Genès, près Saint-Paulien, c'est la fête patronale, les 22 et 23 août.
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1: 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Bonjour, bienvenue à toutes et à tous sur Radio Craponne pour ces infos avec notre partenaire La Tribune Le Progrès. Aujourd'hui, nous sommes le dimanche 23 août, on fête les roses. Alors, bonne fête à toutes les roses, bien sûr, c'est un très joli prénom. Eh bien, j'ai une petite nièce qui s'appelle Rose. On a une amie aussi à Saint-Jean-d'Aubrigou qui a un prénom Rose. Et puis, bien sûr, notre incontournable Rose des Îles, comme on l'appelle, nous, à Craponne, et bien, toutes les trois. Je vous souhaite une bonne fête. Dans votre quotidien du jour, La Tribune Le Progrès, Haute-Loire, la trottinette électrique gagne du terrain, les accidents aussi. Ouais, alors ça, c'est sûr, ils roulent comme des calus. Haute-Loire, la transmission au cœur du nouveau livre de Régis Marcon. Au Pays du Blais, le trail des huit clochers fait sa pub en vidéo et avec humour. Et puis les souvenirs de Fanny Sidney, une enfance entre Paris et la vallée de l'Allier. Et puis nos Verts, ils n'arrêtent plus de gagner, de marquer des buts. Hier, ils ont frappé très fort contre Grenoble, qui a été étouffé tout au long du match, 4-0. Eh oui, un bon départ pour les Verts, on espère que ça va continuer, bien sûr. On nous dit que les souvenirs de vacances sont éternels, ils permettent de garder une trace des moments heureux. Dans l'un des derniers fabricants français de boules à neige, ah oui, ça aussi, c'est marrant, hein. L'été cristallise les tensions autour des occupations de gens du voyage. Et puis Patrick Bruel priait d'annuler sa tournée. Ouais, on est dit, toujours sur la sellette, la mille. Hein. Climat après la sécheresse, les inondations. Eh ben ouais. La reprise de la chasse au gibier d'eau contestée. À Madagascar, du tourisme durable. Et puis, on nous dit les robots humanoïdes débutent leurs Olympiades. Un hôtel pyrénéen va bientôt redevenir le plus haut de France. On va un petit peu plus loin avec l'entretien du dimanche avec Mossiman. Mes vacances, c'est ma musique. Je ne pense pas que l'intelligence artificielle puisse remplacer ce qui fait l'intérêt de la musique. Si je devais refaire la Starac, ce serait en tant que candidat. Pourquoi est-il important de dire « je t'aime » à ses enfants? Eh bien, on vous l'expliquera. Chaton trouvé, quels sont les bons gestes à adopter? Le casque devrait être obligatoire, les accidents de trottinette se multiplient. Ouais, c'est sûr, alors je vous dis, il roule, c'est bon. Hein. Le lac du Bouchet, d'importants moyens déployés pour retrouver un nageur disparu. Ah. Tout qu'il est très profond, hein. Je crois qu'au milieu, il fait 50 mètres. Hein. Puis là, une femme retrouvée morte dans sa voiture après un accident. Ça, c'est pas marrant. Le chat Monseigneur, dans son nouveau livre, le chef étoilé Régis Marcon, aborde la transmission. Je ne voulais pas être cuisinier, j'ai rencontré un professeur extraordinaire, un pédagogue, qui en quelques jours m'a fait changer d'avis. C'est ce qu'il déclare, Régis, et ça, c'était une bonne idée, Régis, un garçon très, très sympathique. Saint-Pal-de-Mons, potager, poules, zéro gaspille, ils ont fait le choix d'une colocation écolo. Au Pays du Blais, trail des huit clochers, on a à cœur de faire découvrir la Haute-Loire, de Montfaucon jusqu'à Rocoule et Dunière en passant par Saint-Bonnet-le-Franc, ça sera le 26 septembre. On poursuit toujours dans ces infos, dans la Loire, dans le Rouennais, méfiance, un ogre vous observe. Et puis, Saint-Jo, Jean-Noël Barrois a rencontré un réfugié polonais de la Seconde Guerre mondiale. Une rencontre pleine d'anecdotes et d'émotions. Grazac, la fête des légumes avec le jardin du curé, arrive le 29 août. Marche du Velay-Roche-Baron, les dernières découvertes de l'été. Saint-Pal-de-Mons, la vigilante foot s'apprête à vivre une saison historique en district 1. À Saint-Didier-en-Velay, soupe au chaud et tripes au menu, le vide-grenier du groupe Loisirs et Animation Désidérien a eu du succès. Bassan-Basset, 4 jours organisés pour découvrir des activités sportives. À Bassan-Basset, la Sapariote donne rendez-vous le 29 août aux amateurs de soupe au chou. Saint-Pal de Chalancon, un nouveau maître nageur à la piscine municipale. Il s'agit d'Aurélien Aubert. Le Puy-en-Velay, un homme a un vélo et un bloc de béton pour faire avancer concrètement l'inclusion. Craponne-sur-Arzon, 5 artistes à découvrir pour une exposition hors norme. C'est jusqu'au 30 août, bien sûr, à la zone artisanale de Hiroshima. La chaise du 30 exposants pour une 17e biennale de la céramique qui continue ce dimanche. Et puis, à Unieux, les pêcheurs vont pousser des arbres pour sauver la truite Fario de Londres. En ce moment, elles ne sont pas bien. Voilà. Et puis, on nous dit à Saint-Étienne, après 18 ans chez Rolex, il a créé son atelier d'horlogerie à Hong Kong. Et ouais, Rolex, une marque connue d'ailleurs à Genève, il y a un pont qui est le pont Rolex. Voilà. Si vous y allez, vous le verrez. On poursuit toujours ces infos, bien sûr. Maintenant, on y va direct et on va, on va voir les verts. Alors là, on peut le dire en ce moment. Qui c'est les plus forts, c'est les verts. Eh bien, hier encore, ils ont mis 4 à 0 avec 8 et 7. Les notes pour Cardona et Xvon Vaille. Seul en tête, la SS assomme Grenoble. Hein, oui. S'il garde ce niveau, il y a des chances qu'il soit dans les deux premières places à la fin de la saison. Olivier Frappoli, entraîneur de Grenoble, ils ne les ont pas laissés souffler. Les Verts s'offrent un premier succès convaincant. C'est la Coupe de la Ligue féminine. Elle bat Roubaix, Wervik, 4 à 2. Toujours de football, l'Espalier et la SSB terminent leur préparation sur une note positive, 2 buts partout. Et Andrézieux ramène un bon point de Bourges 1 à 1 avec Yakuna Jarjou qui s'est illustré sur un pénalty. Alors là, on parle de Laurie Jésus. Lors de mon premier match pro, Eugénie Le Sommaire m'a cassé le nez. Ben, ça commençait plutôt bien, hein, bien sûr. Non, mais c'est comme ça, il y a des risques. Hein. On poursuit toujours avec le Tour d'Espagne et Tadej Pogacar, prince en son pays. Alors lui, il n'arrête pas de gagner, bien sûr. Il est à fond les baskets. Et aux Mondiaux de badminton, eh bien c'est les Bleus qui sont en finale. C'est la première fois que dans le badminton, une équipe arrive en finale d'un championnat du monde et peut-être peut le gagner pour la première fois. Là, on parle de gastronomie avec à Grazac, la passerelle fait voyager les produits de Haute-Loire. Et puis cinéma, Fanny Sidney, j'espère revenir en Haute-Loire avec une caméra. Voilà ce qu'elle a déclaré. Saint-Romain-le-Puy, c'est tout près de chez nous. Depuis le prieuré, une vue à 360 degrés sur tout le forêt. Cet après-midi, dernier après-midi dansant à la guinguette du cirque avec un baltrade, avec le roudinaire du livre à doigts, c'est à partir de 15h, l'entrée de 10 euros. Si vous voulez prendre votre repas, repas grenouille ou friture à midi, il faut réserver au 07 46 11 87 31. Ce baltrade clôturera la saison estivale de la guinguette du cirque. Toujours dans ces infos, là, on parle de chevaux et de PMU. Puis ce dimanche 23 août, à l'hippodrome de Julien Lachand-Gilbert Besse, c'est 8 courses de trot attelées. L'ouverture est à 10h, la ouverture des portes. Possibilité de pique-nique, buvette-snack. Et puis une animation PMU ce matin avec un animateur du PMU. Et ça se passe au PMU de Craponne, chez la Milea. Et cet après-midi, il sera présent sur l'hippodrome, puisqu'il vous proposera une tombola pour gagner donc un téléviseur TVIG 55 pouces. Donc si vous allez aux courses, eh bien voilà, vous pourrez peut-être gagner ce téléviseur. On poursuit toujours dans ces infos. On va parler du festival de la Casadei, et oui, de la Chaise-Dieu. Donc, ce dimanche 23 août à 15h à l'abbatiale Saint-Robert, vous pourrez entendre Marlène Assayag, Juliette Soprano, Juliette May, mezzo-soprano, Antea Pichanik, contralto, Antonin Rompierre, ténor, Nicolas Brouillemann, basse, Les Accents et Thibaut Noilly, violon et direction. Ils joueront une composition de Georges Friedrich Händel. Toujours ce dimanche 23 août, on a à 18h à Chavagnac-Lafayette, au Château Lafayette, Saint-Germain-la-Prade et l'abbaye de Douai, un concert par les jeunes artistes Génération La Chaise-Dieu. Et toujours ce dimanche 23 août, à 19h30 à La Chaise-Dieu Auditorium Sifra, une conférence autour de la Passion selon Saint Jean par le père François Xavier. Et à 21h, à l'abbatiale Saint-Robert, La Chaise-Dieu, là, vous retrouverez Thomas Kral, baryton, Gwendoline Blondil, soprano, Carlos Mena, conte-ténor, Tobias Bernd, baryton, Wojciech Semira, ténor, Sin Clayton, ténor, Anocte Temporis, Renu Van Michelen, direction artistique. Ils joueront La Passion selon Saint Jean de Bach. Voilà, c'est terminé pour le dimanche. Nous, on poursuit nos infos, par contre, qui ne sont pas tout à fait terminées. Et là, on va à la boutique Artisan, à Craponne, Boulevard du Nord, où il y a de nombreux créateurs qui exposent à découvrir absolument. C'est magnifique, je peux vous le dire. Donc, la semaine du 25 au 29 août. Alors, attendez, où j'en suis, moi, le ventre? Oui, alors, le mardi 25 août, vous pourrez voir Alison Liotier, l'univers d'Ali, vitrailliste, création vitrail, Tiffany, démonstration toute la journée. Donc, voilà, pour ce mardi 25 août, tous les jours, il y a un artiste différent. Et du côté de Craponne, bien, je vous ai parlé de Julien, je pensais tout près de Craponne. Là, il y a, par contre, à Saint-Georges, il y a la reprise d'activité du club des Restés Jeunes. C'est le 1er septembre à 14h à la salle polyvalente de Saint-Georges l'Agricole. Le club fonctionne tous les premiers et troisièmes mardis du mois. Vous pouvez contacter le président Aimé Besseau au 06 72 04 01 56. Là, on part à Boisset. puisque ce 23 août, il y aura Véronique Peytour comme peintre et Dominique Cassarin-Grand, céramiste. C'est toujours l'exposition estivale à la chapelle Saint-Roch. Le football, oui, j'ai oublié de vous dire que le football club de Larzon joue son premier tour de la Coupe de France face à Chadrac au stade de la Prairie à 14h30. Donc, on vous attend nombreux pour supporter nos craponnets. On parle de cinéma maintenant sur Radio Craponne. Et le mardi 25 août est à 10h30 et le vendredi 28 août à 17h. Un film plus pâte à modeler, 4 € pour tous. Le film, ça dure 1 heure et l'animation est à 1 € sans réservation. Le lundi 24 août, vous aurez une séance pour sourds et malentendants à 20h30 et également, ça sera In Waves. Et le jeudi 27 août à 14h30, les gendarmes. Alors aujourd'hui, qu'est-ce qu'on vous propose au Quai des Arts ? Eh bien, à 18h, les Matins Merveilleux et à 20h30, le Triangle d'Or. La tendance météo, on devrait avoir encore un beau dimanche. Et la semaine prochaine, apparemment, les températures remontent. On ne parle pas trop de pluie, même s'il y a quand même un petit risque. Mais bon. Alors, on va faire les courses. On va courir à Deauville. Et donc, il y aura 15 partants. Radio Craponne de la Maçonnie vous propose de jouer aujourd'hui le 5, le 13, le 7, le 6, le 4, le 8 et le 2. 5, 13, 7, 6, 4, 8 et 2. Gagnant placé le 5, placé le 13 et le 7. Le 5, il n'a 4 ans, mais la su pleinement se révéler dans cette catégorie quintet, il faut le jouer. Le 13, malheureux la dernière fois sur ce parcours, dans notre quintet de référence du 4 août, il peut faire mieux, c'est un rachat possible. Enfin, le 7, 5e de notre quintet de référence du 4 août sur ce parcours, déjà pris en 39 de valeur, il mérite d'être repris dans ce lot. Radio Craponne et Tribune Le Progrès vous ont proposé des informations, Jean-Pierre vous les a présentées. Je vous souhaite à toutes et à tous une excellente journée à l'écoute de notre station.

0: chapeau.
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0: Chers amis auditeurs, bonjour. Eh bien, en cette période de la fête de la musique, eh bien, j'ai eu envie de délaisser un petit peu les musiques de films dans mon émission pour partager avec vous ce que je pourrais appeler les musiques de ma vie. Voilà, ce sont des musiques que j'ai aimées et que j'aime encore, bien évidemment, et qui en tout cas m'ont marqué. Alors là, on vient d'écouter en introduction Alvin Lee et Mylon Lefebvre. Voilà, c'est un album qui date des années 70, The World is Changing. Et puis maintenant, on va enchaîner tout de suite avec un tout autre style, c'est Offenbach, La Belle Hélène.
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Voilà, et bien après Offenbach, et bien nous allons maintenant enchaîner avec un tout autre style et on va dire même des guitares un petit peu rageuses, puisque maintenant je vous propose d'entendre une chanson d'Eric Clapton qui s'appelle Marvelous Children.

0: Voilà, après ces guitares voilà, fabuleuses hein, d'Eric Clapton, et bien maintenant, une des chansons qui m'a vraiment énormément marqué, et bien on va dire dans ma jeunesse, dans mon adolescence, je vous rappelle qu'aujourd'hui je vous propose les musiques de ma vie, voilà, à l'occasion de la fête de la musique. Et bien c'est Good Vibration, les Beach Boys.
1: Ah!

Voilà, un des groupes les plus novateurs hein, des années 60-70, c'était les Beach Boys. Et maintenant, ben, une toute autre ambiance, hein, parce que là, évidemment, ben, c'est les chansons que j'ai aimées dans ma vie. Voilà. Donc, maintenant, c'est la chanson qui s'appelle « Les Roses Blanches », interprétée par Bert Silva. C'était une chanson qui mettait la larme à l'œil quand j'étais enfant.

Voilà, après Bert Silva, et bien maintenant je vous propose une autre chanson et bien qui m'a marqué, c'est Salvatore Adamo. Et cette chanson, alors en cette période de canicule, est bienvenue puisqu'elle s'appelle Tombe la neige.

de la neige et maintenant, et bien évidemment, peut-être l'un des plus grands tubes hein, de la musique. Voilà. Qui n'a pas dansé une fois dans sa vie sur cet immense tube de Procol Harum qui s'appelle White Shade of Pale?

Voilà, on va laisser Procolarum et puis maintenant on va revenir à une chanson que j'aime beaucoup d'un artiste qui nous a quittés il y a quelques années. Voilà, c'est la chanson qui s'appelle Rebel Rebel par David Bowie. C'est pas une de ses chansons les plus connues, mais c'est une chanson que j'aime beaucoup. Alors, la voilà pour vous.

Voilà, c'était la chanson Rebel, Rebel, Rebel, Rebel par David Bowie. Voilà, l'immense David Bowie. Et maintenant, eh bien, un artiste que j'ai beaucoup écouté, beaucoup aimé dans les années 70 et que j'aime beaucoup toujours, qui n'est pas très connu en France, mais une star aux États-Unis, Todd Rundgren, I Saw the Light.

Voilà, c'était Todd Rundgren, I Saw the Light. Et puis on va rester aux États-Unis, mais avec un artiste français. Et je vais peut-être vous faire découvrir une autre facette d'un artiste évidemment immensément connu en France. Hein. Et bah, vous allez peut-être reconnaître sa voix. En tout cas, je vous dis déjà le titre de la chanson « So Long Beauty ».

Voilà, sur ce chorus de guitare, eh bien, c'était Michel Polnareff qui a réuni la crème des crèmes des musiciens américains en 1973 pour faire son premier album en anglais. Voilà. Et maintenant, eh bien, je vous propose un autre coup de cœur, puisque je vous rappelle qu'à l'occasion de la fête de la musique et de ce début d'été, eh bien, je vous propose les musiques de ma vie. Et là, c'est le groupe Genesis et l'album qui s'appelle Trick of the Tail, et vous allez tout de suite reconnaître la voix de Phil Collins.

Voilà, c'était le groupe Genesis et évidemment ce chanteur emblématique, batteur aussi, et c'est très rare hein, des batteurs qui chantent en même temps et qui chantent et qui jouent, et évidemment très très bien. Voilà, donc c'était Phil Collins et maintenant bah, un autre artiste, un immense artiste anglais, voilà, bah, je veux dire, qui a traversé toutes les époques, hein, des années 60 jusqu'à aujourd'hui, et bah, vous allez le reconnaître. Alors, cette chanson s'appelle Sorry Seems to Be the Hardest Word. Voilà, aujourd'hui, donc, je partage les musiques de ma vie, et c'est Elton John.

Voilà, vous savez qu'à la fin des années 70, il y avait Pierre Barou, hein, voilà, qui a beaucoup œuvré pour faire connaître la musique brésilienne contemporaine en France. Donc c'était le groupe TK et Ricardo. Et puis pour terminer cette première évocation des musiques de ma vie, on va terminer avec Stevie Wonder, voilà, Saturne.

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Le jeudi 27 août, c'est le dernier marché du soir qui sera animé par les musiciens du Livre à Doigts. Donc ce jeudi 27 août à Chambly, dernier marché du soir animé par les musiciens du Livre à Doigts.

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Le dimanche 30 août, rando VTT départ à 7h30. Plus d'infos 06 77 80 93 77. Également pour la marche, départ aussi à 7h30. La messe à 10h30, un marché artisanal à partir de 7h30. Le repas

samedi de 9h à 13h et de 14h à 18h pour le jour du marché. Tout au long de ce mois d'août, les visiteurs pourront rencontrer les artisans présents, découvrir leur savoir-faire et échanger autour de leur création. C'est la boutique Artisan à Crapane-sur-Arzon où vous retrouverez toutes sortes de créations. Rendez-vous à la boutique Artisan à Crapane-sur-Arzon.

c'est bien joli tout de même. À Göttingen, pas de quai, pas de rengaine.

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Pour plus d'informations, vous pouvez aller sur régionlumière.fr. Donc la région Auvergne-Rhône-Alpes présente le festival Région des Lumières tous les soirs du 8 au 30 août à la Chaise Dieu. Comme chaque année, le très célèbre festival de musique classique de la Chaise Dieu fait rayonner la belle église romane Saint-Gilles de Chamalières-sur-Loire. Doté d'une acoustique exceptionnelle, offert par la municipalité, ce concert d'une heure s'inscrit dans le programme Génération Chaise Dieu, dont la vocation est de faire découvrir au public de jeunes talents français ou européens. Le lundi 24 août à 18h, la municipalité recevra un trio à cordes remarquable avec Lior Lehmann au violon, Maude Guillou à l'alto et Sarah Fouchneret au violoncelle. Ils interpréteront le programme suivant, Variation Goldberg de Jean-Sébastien Bach. L'entrée est gratuite. C'est à Chamalières-sur-Loire le lundi 24 août à 18h. À la guinguette du cirque ce dimanche après-midi, dernier dimanche dansant avec un baltrad, vous retrouverez donc le roudinaire du Livradois qui vous permettra de danser dans un baltrad animé par Maïté qui apprendra aux novices à danser. C'est à la guinguette du cirque cet après-midi, donc 23 août avec le Roudinaire du Livradois, possibilité de repas grenouilles ou fritures, réservation obligatoire au 07 46 11 87 31, petite restauration rapide, dernier après-midi dansant à la guinguette du cirque, puisqu'on clôturera cette.

0: Merci beaucoup.
1: Thank you very much, Lucy.
2: Par autorisation spéciale de la commission du même nom, la Java des bombes atomiques.
3: Mon oncle, infâme bricoleur, faisait en amateur des bombes atomiques.

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0: 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Toutes les doublettes seront primées. 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À Saint-Genès, près Saint-Paulien, eh bien, on vous propose mécanique ancienne et batteuse, démonstration de batteuse, exposition de mécanique ancienne antérieure à 1976 pour la fête patronale des 22 et 23 août. 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
1: Dans le cadre des soirées du vendredi, eh bien, ça sera la dernière soirée qui clôturera la saison de la guinguette du cirque. Et c'est Jean-Pierre et ses amis qui vous proposeront cette fin de période estivale avec ce vendredi, donc 28 août. Alors, le début des concerts devrait être de 20h, c'est un petit peu avancé. Avant, c'était 20h30, là, ça sera 20h. À la guinguette du cirque, Jean-Pierre et ses amis vous attendent pour clôturer de belle manière cette période estivale à la guinguette du cirque A. Pour Tempéra, il y a la possibilité de réserver pour votre repas grenouille aux fritures au 07 46 11 87 31. 07 46 11 87 31. Le vendredi 28 août, eh bien Jean-Pierre et ses amis clôtureront à la guinguette du cirque à Pontempéra la saison estivale. 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

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La messe à 10h30. 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

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Pour plus d'informations, vous pouvez aller sur régionlumière.fr. Donc la région Auvergne-Rhône-Alpes présente le festival Région des Lumières tous les soirs du 8 au 30 août à la Chaise-Dieu. Comme chaque année, le très célèbre festival de musique classique de la Chaise-Dieu fait rayonner la belle église romane Saint-Gilles de Chamalières-sur-Loire. Doté d'une acoustique exceptionnelle, offerte par la municipalité, ce concert d'une heure s'inscrit dans le programme Génération Chaise-Dieu, dont la vocation est de faire découvrir au public de jeunes talents français ou européens. Le lundi 24 août à 18h, la municipalité recevra un trio à cordes remarquable avec Lior Lehnmann au violon, Maud Guillou à l'alto et Sarah Fouchneret au violoncelle. Ils interpréteront le programme suivant, Variation Goldberg de Jean-Sébastien Bach. L'entrée est gratuite. C'est à Chamalières-sur-Loire le lundi 24 août à 18h. À la guinguette du cirque ce dimanche après-midi, dernier dimanche dansant avec un bal trad, vous retrouverez donc le Roudinaïr du Livre à Doigts qui vous permettra de danser dans un bal trad animé par Maïté qui apprendra aux novices à danser. C'est à la guinguette du cirque cet après-midi, donc 23 août, avec le Roudinaïr du Livre à Doigts, possibilité de repas grenouilles aux fritures, réservation obligatoire au 07 46 11 87 31, petite restauration rapide, dernière après-midi dansant à la guinguette du cirque, puisqu'on clôturera cet été.

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1: Dans le cadre des soirées du vendredi, eh bien, ça sera la dernière soirée qui clôturera la saison de la guinguette du cirque. Et c'est Jean-Pierre et ses amis qui vous proposeront cette fin de période estivale avec ce vendredi, donc 28 août. Alors, le début des concerts devrait être de 20h, c'est un petit peu avancé. Avant, c'était 20h30, là, ça sera 20h. À la guinguette du cirque, Jean-Pierre et ses amis vous attendent pour clôturer de belle manière cette période estivale à la guinguette du cirque A. Pour Tempéra, il y a possibilité de réserver pour votre repas grenouille aux fritures au 07 46 11 87 31. 07 46 11 87 31. 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
1: Dans le cadre des soirées du vendredi, eh bien, ça sera la dernière soirée qui clôturera la saison de la guinguette du cirque. Et c'est Jean-Pierre et ses amis qui vous proposeront cette fin de période estivale avec ce vendredi, donc 28 août. Alors, le début des concerts devrait être de 20h, c'est un petit peu avancé. Avant, c'était 20h30, là, ça sera 20h. À la guinguette du cirque, Jean-Pierre et ses amis vous attendent pour clôturer de belle manière cette période estivale à la guinguette du cirque A. Pour Tempéra, il y a la possibilité de réserver pour votre repas grenouille aux fritures au 07 46 11 87 31. 07 46 11 87 31. 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
1: À Chomely, le jeudi 27 août, c'est le dernier marché du soir qui sera animé par les musiciens du Livre à Doigts. 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

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Comme chaque année, le très célèbre festival de musique classique de la Chaise-Dieu fait rayonner la belle église romane Saint-Gilles de Chamalières-sur-Loire. Doté d'une acoustique exceptionnelle, offerte par la municipalité, ce concert d'une heure s'inscrit dans le programme Génération Chaise-Dieu, dont la vocation est de faire découvrir au public de jeunes talents français ou européens. Le lundi 24 août à 18h, la municipalité recevra un trio à cordes remarquable avec Lior Lehmann au violon, Maud Guillou à l'alto et Sarah Fouchneret au violoncelle. Ils interpréteront le programme suivant, Variation Goldberg de Jean-Sébastien Bach. L'entrée est gratuite. C'est à Chamalières-sur-Loire le lundi 24 août à 18h. À la guinguette du cirque ce dimanche après-midi, dernier dimanche dansant avec un bal trad, vous retrouverez donc le roudinaire du Livradois qui vous permettra de danser dans un bal trad animé par Maïté qui apprendra aux novices à danser. C'est à la guinguette du cirque cet après-midi, donc 23 août, avec le roudinaire du Livradois, possibilité de repas grenouilles aux fritures, réservation obligatoire au 07 46 11 87 31, petite restauration rapide, dernière après-midi dansant à la guinguette du cirque, puisqu'on clôturera cette

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1: Dans le cadre des soirées du vendredi, eh bien, ça sera la dernière soirée qui clôturera la saison de la guinguette du cirque. Et c'est Jean-Pierre et ses amis qui vous proposeront cette fin de période estivale avec ce vendredi, donc 28 août. Alors, le début des concerts devrait être de 20h. C'est un petit peu avancé. Avant, c'était 20h30. Là, ça sera 20h. À la guinguette du cirque, Jean-Pierre et ses amis vous attendent pour clôturer de belle manière cette période estivale à la guinguette du cirque A. Pour Tempéra, il y a la possibilité de réserver pour votre repas grenouille aux fritures au 07 46 11 87 31. 07 46 11 87 31. Le vendredi 28 août, eh bien Jean-Pierre et ses amis clôtureront à la guinguette du cirque à Pontempéra la saison estivale.
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0: Le jeudi 27 août, c'est le dernier marché du soir qui sera animé par les musiciens du Livre à Doigts. 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

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Pour plus d'informations, vous pouvez aller sur régionlumière.fr. Donc la région Auvergne-Rhône-Alpes présente le festival Région des Lumières tous les soirs du 8 au 30 août à la Chaise-Dieu. Comme chaque année, le très célèbre festival de musique classique de la Chaise-Dieu fait rayonner la belle église romane Saint-Gilles de Chamalières-sur-Loire. Doté d'une acoustique exceptionnelle, offert par la municipalité, ce concert d'une heure s'inscrit dans le programme Génération Chaise-Dieu, dont la vocation est de faire découvrir au public de jeunes talents français ou européens. Le lundi 24 août à 18h, la municipalité recevra un trio à cordes remarquable avec Lior Lehmann au violon, Maud Guillou à l'alto et Sarah Fouchneret au violoncelle. Ils interpréteront le programme suivant, Variation Goldberg de Jean-Sébastien Bach. L'entrée est gratuite. C'est à Chamalières-sur-Loire le lundi 24 août à 18h. À la guinguette du cirque ce dimanche après-midi, dernier dimanche dansant avec un bal trad, vous retrouverez donc le roudinaire du Livradois qui vous permettra de danser dans un bal trad animé par Maïté qui apprendra aux novices à danser. C'est à la guinguette du cirque cet après-midi, donc 23 août, avec le roudinaire du Livradois, possibilité de repas grenouille aux fritures, réservation obligatoire au 07 46 11 87 31, petite restauration rapide, dernier après-midi dansant à la guinguette du cirque, puisqu'on clôturera cet été.

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1: Dans le cadre des soirées du vendredi, eh bien, ça sera la dernière soirée qui clôturera la saison de la guinguette du cirque. Et c'est Jean-Pierre et ses amis qui vous proposeront cette fin de période estivale avec ce vendredi, donc 28 août. Alors, le début des concerts devrait être de 20h, c'est un petit peu avancé. 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À la guinguette du cirque, Jean-Pierre et ses amis vous attendent pour clôturer de belle manière cette période estivale à la guinguette du cirque A. Pour Tempéra, il y a la possibilité de réserver pour votre repas grenouille aux fritures au 07 46 11 87 31. 07 46 11 87 31. 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

tourner la page. Pour l'instant dans la centrale, je travaille le code pénal. J'y étais presque, et pourtant,

0: des heures et du rock'n'roll, bienvenue dans l'incontournable radio show Jurassic Rock. J'aurais pu intituler cette émission « Quand les rockers se font la gueule ». Pourquoi ? Eh bien, vous allez le découvrir au cours de cette émission. Émission où je m'épanche légèrement sur mon statut de vieux rockers. Et pour le coup, avec cette intro, je suis convaincu que vous allez rester sur cette radio qui, entre nous, est la meilleure.
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0: Le rock et moi, c'est une rencontre en pointillé, avec dans les débuts une écoute distraite, avec un fond sonore qui remplissait un espace dans lequel je m'évadais en rêvant d'une Amérique remplie de pin-ups du Paris Hollywood, fantasme d'adolescent où toutes les filles consentantes ressemblaient à Peggy Sue. Puis est venu le temps des travaux pratiques, je parle du rock'n'roll, apprendre ces fameux trois accords indispensables à la carrière d'un rocker. Le talent semblait m'avoir ignoré, je n'avais aucune raison de m'entêter dans une voie inhospitalière, c'est là que rock et moi avons pris nos distances. 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

À la suite de ce préambule, j'ai attendu l'année 2007 pour me replonger dans le monde du rock'n'roll, pensant que j'avais tout oublié. J'avais quitté le rock des années 60 et pour arriver aux années 2000, beaucoup d'eau et de cadavres étaient passés sous les ponts de mon ignorance. J'avais connu, moi, un rock festif et joyeux et je retrouvais un rock violent aux symboles kabbalistiques sataniques. De l'optimisme, le rock est devenu pessimiste, parfois noir, avec tout un cortège de morts prématurées usées par des vies intenses où la drogue était un espace d'inspiration, dépassement de soi-même, les conduisant vers une mort certaine. Cependant, de ces aspects négatifs émergeait un renouveau salutaire régénérateur conduisant cette musique du diable vers un destin plus lumineux qui le rendrait immortel, The Rock Never Dies.

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1: Donc avec ce qui précède, j'avais beaucoup de retard à rattraper. Vous imaginez 70 ans de rock'n'roll. Alors depuis 2007, je me documente énormément en passant des années 50 aux années 2026. Travail considérable mais très plaisant. Un détail m'a frappé, un détail d'ailleurs récurrent. Moi qui suis de la génération Jurassic Rock, pourquoi sur toutes les pochettes de disques, nous dirons jusqu'à la fin des années 60, pourquoi tous les artistes souriaient et arrivés au début des années 70, les artistes ne sourient plus du tout sur les pochettes de disques. Il y en a même qui vous donne l'impression qu'ils sont prêts à vous voler dans les plumes. Regardez et comparez, vous allez voir, c'est flagrant.

Oui, allez, on finit en douceur. Alors, que s'est-il passé au milieu des années 70? Qu'est-ce qui avait changé pour que les rockers ne sourient plus? Il est vrai que les années 60, c'était la pleine période des Trente Glorieuses, l'insouciance d'une jeunesse qui brisait les codes d'avant-guerre, le rêve américain qui, en juin 1944, envahissait les plages de Normandie pour nous libérer, apportant avec eux le swing, le chewing gum et un petit peu plus tard, le rock'n'roll. C'était la fête un peu partout en France, et même si les jeunes femmes se peignaient les jambes sans oublier de dessiner le petit trait censé représenter la couture des bas de soie introuvables à cette époque, nous étions tous riches d'espoir, et pourtant, les années 60 ont été les années de tous les dangers, le plus menaçant, celui qui aurait pu décimer des nations entières. En quelques minutes, ce danger était celui d'une guerre nucléaire, une partie de poker entre Kennedy et Khrouchtchev qui s'est jouée de justesse. Pas sûr qu'aujourd'hui, en renouvelant ce scénario, on obtienne le même résultat, surtout avec celui qui se prend pour le maître du monde.

0: Ah oui, ça nous ramène très loin en arrière. Mais c'était l'ambiance des années 50, là. Alors, on est donc dans les années 60, mis à part les quelques sachants, nous les jeunes, la guerre nucléaire, ça nous passait au-dessus de la tête, à part un mouvement contestataire qui prenait forme sous des apparences pacifiques. Peace and love. La vague hippie avec des fleurs dans les cheveux pensait pouvoir changer la face du monde. Cette période hippie fut la prise de conscience d'une réalité beaucoup plus sombre que seuls les intellectuels appréhendaient, mais sous une forme de fatalisme, transformant ce mouvement révolutionnaire où la contestation pacifique se mélangeait au parfum d'herbes hallucinogènes, discréditant quelque peu une révolution de pétales de rose.
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1: En me référant donc à ma propre expérience, celle que j'ai vécue en direct, il faut comprendre qu'une barrière culturelle et intellectuelle séparait deux jeunesses totalement différentes. D'un côté, les étudiants, majorité fils et filles de bonne famille, aujourd'hui c'est une expression d'ailleurs frappée d'autocensure, à la limite de discrimination sociale, et de l'autre côté, des jeunes travailleurs, souvent très jeunes, 14-16 ans, une jeunesse pas forcément malheureuse, vivant chichement, mais sans moyen de comparaison. Jeunesse dont je faisais partie, et tout ça pour vous dire que d'où nous étions, nous ne sentions pas le danger, ce qui n'était pas d'ailleurs le cas des sachants, les étudiants.

Donc, d'un côté, les étudiants et d'un autre, les filles et les fils d'ouvriers, avec aussi, et ça on a tendance un petit peu à l'oublier, une culture musicale totalement différente. Pour les bourgeois, c'est musique classique au départ, ensuite le jazz, qui d'ailleurs ils allaient écouter à Saint-Germain-des-Prés dans les caves enfumées, et le rock'n'roll, mais sur un ton de parodie, notamment à la Boris Vian, on se moquait donc du rock'n'roll au tout début. Pour la classe ouvrière, les jeunes sont saturés de Verschuren, Luis Mariano, les compagnons de la chanson, les frères Jacques, et d'un coup, d'un seul, nous arrive Johnny Hallyday, les Chaussettes Noires, les Chats Sauvages, et tant d'autres, de quoi nous faire afficher de larges sourires. C'était notre révolution, bien avant 68. Révolution, beaucoup copiée d'ailleurs des USA, et largement collée dans notre univers musical. Tout comme nous, les teenagers américains, durant cette période, souriaient à pleines dents.

Alors en France, jusqu'en 68, on avait encore le sourire, mais ça bougeait pas mal dans les universités. L'univers du rock français s'était pas mal embourgeoisé, les groupes se désintégraient les uns après les autres, les chanteurs faisaient cavalier seul, le service militaire avait quelque peu déstabilisé ces quelques groupes fragiles et éphémères, la vague gay avait aussi pas mal brouillé les cartes, les anciens en mal de notoriété flirtaient sans complexe avec les rockers de la première heure, ce qui fait qu'à la finale, les purs, les durs du rock'n'roll étaient totalement déboussolés. Il n'avait qu'une solution, se rabattre sur la British Invasion.

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2: Pendant ce temps-là, aux États-Unis, la guerre du Vietnam mobilisait toute une jeunesse contestataire qui n'avait plus du tout le sourire. À cela, il fallait donc rajouter les problèmes de la ségrégation raciale qui avait démarré déjà tout début des années 60, mais dont on parlait peu en France. La ségrégation raciale n'était pas un sujet de préoccupation, et puis on avait la guerre d'Algérie remplissant largement les quotidiens français. L'assassinat de Kennedy, vécu comme une vraie catastrophe nationale, mais aussi mondiale, surtout d'ailleurs pour la population afro-américaine. Les pionniers du rock disparaissaient soit prématurément, soit ils passaient par la casse-prison, sans compter le King, celui par qui tout est arrivé, celui sans lequel le rock'n'roll ne serait pas aussi populaire, Elvis Presley, par faire son service militaire en Allemagne. Ce qui fait que du jour au lendemain, le rock américain était vide de sa substance, laissant le champ libre à d'autres mouvances affichant une contre-culture au rock'n'roll de base, avec des postures plus agressives qui ne laissaient pas la place à la rigolade et au sourire. 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

enfin arrive la période punk. Alors, pas forcément bien comprise des vieux rockers, c'est comment comparer un Buddy Holly aux Ramones, aux antipodes les uns des autres. Nous, les baby boomers, nous avions eu toutes les chances, mais 10 à 15 ans de décalage font toute la différence. Le rock avait tellement changé la société qu'aucun autre style pouvait le détrôner. Il fallait que la génération suivante s'en accommode en le transformant radicalement. Cette métamorphose du rock'n'roll a d'ailleurs contribué à mon désintéressement, bah oui, parce qu'en fait, moi, je ne me reconnaissais plus trop. D'un côté, donc, les vieux rockers s'ancraient au rock de papa, et de l'autre, une nouvelle génération qui voulait affirmer son identité, surtout que ces générations rentraient dans l'ère des conflits, crise du pétrole, le chômage, les moyens de communication plus élaborés qui donnaient accès à des vérités ignorées jusqu'alors par la majorité des gens. Les baby boomers s'étaient mariés, ils avaient des enfants, des crédits à rembourser, la tête dans le guidon. Fin des années 70, début des années 80, l'arrivée du disco qui arrive même à faire parjurer les inconditionnels du rock'n'roll à l'image de Patrick Hernandez, qu'il faudra supplier pour lui faire chanter I Want to Be Alive en disco alors que lui voulait la chanter en version rock'n'roll.

0: Alors le rock traverse les décennies avec plus ou moins de succès, mais parfois sous des airs crispés. Dans les années 80, quelques groupes français d'une génération née dans les années 60 tentent de le faire revivre. Un rock pur jus, plutôt style rockabilly, avec d'excellents groupes, récitons le son des années 50-60, mais il reste quand même confidentiel. Trop simple, trop populaire, pas assez torturé, sans compter les intellos qui s'emparent de cette manne inépuisable pour les magazines spécialisés, employant un vocabulaire détonnant, complexant pour les initiés dont je fais partie, imposant un courant de pensée assimilable aux ayatollahs du rock'n'roll. Avant, le rock c'était simple, compréhensible, à la portée de tout le monde, sans doute trop simple pour tous ceux qui gravitent autour du rock'n'roll, les experts, les chroniqueurs, au point qu'une partie du public en perdait son latin. Et maintenant, une nouveauté, un petit tour en Angleterre avec un groupe qui s'appelle Androclass et qui nous interprète Duckface.
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Alors, à la casquette des pseudos intellectuels du rock'n'roll qui imposent leur courant de pensée unique dans un jargon de bobos encanés qui n'ont jamais connu la zone et les terrains vagues, eux, ils ont découvert le rock, l'ère de punk, alors que depuis plus de 20 ans, des besogneux partant de rien avec très peu de moyens ont été les premiers communards aux barricades d'une révolution culturelle sans précédent. À chacun sa chapelle, avec la liste des déclinaisons du rock qui n'en finit pas de s'allonger. Je sais, on a tous besoin d'affirmer son identité à condition de ne pas ringardiser tous ceux qui ont bâti les fondations sur lesquelles il ne restait plus qu'à s'assaler. Le rock, c'est du rock, point barre.

0: Un titre que l'on n'entend pas souvent en radio, donc Dutchman par Chuck Berry, et c'est extrait d'un album qui est sorti à titre posthume en 2017. Et les morceaux à l'intérieur de cet album évoquent principalement sa femme et sa famille.
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0: Bonjour à tous et bienvenue à Jurassic Rock en compagnie de votre serviteur JCV. À travers mes émissions, c'est un voyage dans le temps que je vous propose. Alors pour les anciens, c'est un retour sur le passé et pour les jeunes, la découverte de la vraie histoire du rock'n'roll. Cette semaine, c'est le rockabilly qui est à l'honneur, genre musical considéré par les spécialistes comme un sous-genre du rock'n'roll. Je trouve cette qualification un petit peu péjorative.
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0: C'est bien connu, l'homme a horreur du vide, dans tous les domaines, même dans le rock'n'roll. C'est pourquoi les spécialistes reconnus ou autoproclamés, je vais encore me faire des ennemis, donc ces spécialistes ont fixé une date de l'apparition du rockabilly, je vous le donne, c'est le 5 juillet 1954, l'année où Elvis Presley enregistre chez Sun Records That's Alright Mama. Il faut savoir que That's Alright Mama est une adaptation d'une chanson de 1946 interprétée par Arthur Krolop, un afro-américain issu de la grande famille du Delta Blues, un des premiers styles de blues qui tient son nom du Mississippi Delta, une région en forme de delta, oui je me répète un tout petit peu, du nord-ouest de l'état du Mississippi, entre le Vicksburg et Memphis. Arthur Krolop était chanteur, guitariste, auteur, compositeur. Plus d'une douzaine de grands interprètes lui doivent d'immenses succès, au hasard That's Alright Mama, dont je viens vous parler, My Baby Left Me, So Glad You Are Mine. Arthur Krolop voit le jour le 24 août 1905 et décédera le 28 mars 1974. Un autre ancêtre à placer dans l'arbre généalogique du rock'n'roll, on l'écoute.

fois que la date de naissance du rockabilly est établie, on va s'intéresser à ses interprètes. La première chose qui est frappante, c'est que dans la majorité des cas, le rockabilly est interprété par des blancs américains et pour la plupart issus du monde agricole. Dans les très grandes villes, le rockabilly est un peu ringardisé en relation avec le hillbilly considéré comme de la musique de plouc. Un autre sujet qui est rarement évoqué sur le rockabilly, c'est le fait d'être joué essentiellement par les blancs américains. N'est-ce pas une façon de se démarquer d'une façon par rapport au rock urbain, et d'autre part par rapport au blues et au rhythm and blues largement pratiqués sur l'ensemble des États-Unis par les Afro-Américains. Je vous rappelle qu'entre les années 50 à 60, une partie des États-Unis était plus ou moins culturellement parlant ségrégationniste, bien que l'esclavagisme ait été aboli sous le mandat présidentiel d'Abraham Lincoln, il n'en demeurait pas moins que les Afro-Américains ne bénéficiaient pas des mêmes droits que les Blancs. Pour éviter toute amalgame ou confusion, Elvis Presley, qui est considéré comme un des premiers représentants du rockabilly, n'a jamais fait preuve de racisme envers les Afro-Américains. On peut même affirmer le contraire, puisqu'il se sentait très proche de cette communauté auprès de laquelle il puisait toute son inspiration chaque dimanche quand il accompagnait sa mère à l'office de religieux pour écouter les chants gospel.

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1: Ouais, ce qu'on vient d'écouter, c'est pas du tout rockabilly, mais j'aime bien cette chanson. Donc, c'était Dirty Feeling par Elvis Presley. Alors, en se fixant sur la période des années 50, le nombre de chanteurs qui interprètent le rockabilly ne me semble pas très important. Les plus connus parmi lesquels, on retrouve Jane Mason, Ling Bray, qui a été indien, entre parenthèses, Elvis Presley, Ricky Nelson, les Avery Brothers, Carl Perkins, Roy Orbison, Eddie Cochran, Johnny Cash, et Jerry Lee Lewis, et sans oublier Johnny Burnett, Buddy Holly, et n'oublions pas les femmes, notamment avec Wanda Jackson. J'en oublie sans doute, mais je ne fais qu'énumérer les plus célèbres. On retrouve maintenant Jane Mason avec Blue Jean Bop. 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

0: Comment faire la différence entre le rock et le rockabilly? Alors certains considèrent que le rockabilly se joue avec une guitare rythmique, une guitare solo, les plus adroits sont capables de faire les deux en même temps, une caisse claire, un chanteur avec ou sans guitare, et enfin la contrebasse, l'instrument de prédilection pour jouer du rockabilly pur jus. D'autres sont plus nuancés en s'attachant plus particulièrement au tempo, la façon de jouer et d'interpréter sa chanson. Une basse électrique ne les gêne pas. Le son en post-production est également très important, il peut faire toute la différence, notamment sur la voix du chanteur. L'écho doit être court avec une très légère résonance et surtout placé devant et pas confondu avec dans les instruments. Après, ce n'est qu'une question d'interprétation et de subjectivité pour l'auditeur, soyons honnêtes. Exemple, je fais un parallèle avec un daltonien. Lui, il ne distingue pas les couleurs. Pourquoi serait-ce différent avec la capacité d'audition et d'interprétation que nous entendons? Chacun écoute avec une oreille différente. Je sais, ma comparaison n'est pas très heureuse, mais réfléchissez bien, c'est pas tout à fait idiot. Maintenant, on retrouve Sid King and the Five String avec Good Rocking Baby. Welcome to the Rock and Roll Museum.
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rockabilly, c'est aussi un mode de vie, des tenues vestimentaires très colorées. Alors pour les femmes, des robes rouges, noires, blanches, à gros pois blancs ou noirs, c'est selon, de larges décolletés pourvus de belles poitrines. On n'est pas encore à la mini-jupe, la longueur s'arrête légèrement au-dessus du genou, pardon, laissant le galbe de beaux mollets. Côté maquillage, c'est l'époque aux yeux de biche, le rouge à lèvres d'un rouge écarlate. Côté coiffure, c'est la queue de cheval qui remporte tous les suffrages, ou parfois des cheveux remontés en arrière ornés d'un foulard aux couleurs en harmonie avec le reste de la tenue vestimentaire. On a également pour les femmes des swing dress, robes plus légères, plus habillées, aussi avec une sorte de jupon aussi léger, ce qui fait qu'au cours de danses de rock effrénées, en virevoltant, on découvre les jolies petites culottes de nos belles danseuses. Pour les hommes, deux styles de look dans les deux cas, l'incontournable banane gominée, ensuite soit le jean avec le blouson noir, le t-shirt de préférence de couleur blanche pour trancher avec le reste, et pas oublier les boots à bout pointu. Les Santiacs sont arrivés un petit peu plus tard. Ou alors, la banane, de ce côté-là, rien de changé, mais au lieu du blue jean, on retrouve de larges pantalons fuseaux, souvent de couleur claire, avec un revers de pantalon assez visible, une chemise de couleur vive et des chaussures bicolores blanches et noires. Mais ça, c'est plutôt dans la période des années 50-60. D'ailleurs, on trouve quelques icônes qui ont mieux symbolisé ces styles vestimentaires comme Elvis Presley, Tony Curtis, Marlon Brando ou encore James Dean. Et maintenant, on retrouve Johnny Orton avec « I'm Coming Home ».

Pour certains, le rockabilly est considéré comme un sous-genre du rock'n'roll, ce que j'expliquais d'ailleurs au cours de l'émission. Mais chronologiquement parlant, peut-on affirmer que le rockabilly est arrivé après le rock'n'roll? C'est un vaste débat. On retrouve d'ailleurs des articles qui parlent de l'émergence du rock'n'roll dans les années 40. Ce n'était pas vraiment du rock, mais un mélange de swing, de jazz, voire de country music. D'autres affirment que Rocket 88, chanté par Ike Turner, a été le premier rock'n'roll. Quoi qu'il en soit, le terme rock'n'roll fut employé bien avant les années 50. Exemple, avec le trio des Boswell Sisters qui, en 1934, avait enregistré une chanson qui s'intitule « Rock'n'Roll ». Bon, ce n'était pas très rock'n'roll, mais il n'empêchait que c'était la petite graine, une des petites graines qui était plantée, qui il ne restait plus qu'à attendre que les différentes ramifications prennent racine pour qu'enfin le vrai rock'n'roll fasse son apparition.

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1: Oui, donc là, c'était Ike Turner avec Rocket 88. Ike Turner, je vous rappelle, il était le mari de Tina Turner. Et voilà, donc bon, elle a eu quelques problèmes avec lui. D'ailleurs, elle n'est pas restée, elle a divorcé quelques temps après. Alors, même si par moment le rockabilly est plus ou moins en stand-by, que ce soit aux États-Unis qu'en Europe, sa popularité reste assez fluctuante. Popularité qui dépend des interprètes qui savent mettre en valeur, exemple avec les Stray Cats qu'on retrouve avec Rock This Town.

En France, c'est comme pour le blues, le rockabilly fédère ses fans, mais sur des segments bien ciblés. Je ne dirais pas que c'est confidentiel, mais il faut bien connaître les différents réseaux où l'on peut accéder à ce style de musique. Une fois que les filières sont établies, vous n'avez que l'embarras du choix pour assister à d'excellents concerts de rockabilly. En France, Tony Marlowe est considéré comme un des principaux représentants du rockabilly et on le retrouve avec Riding to the Hills.

Ce courant français de rockabilly, c'est une certaine façon de faire un retour dans le passé avec des artistes de talent qui savent reconstituer cette ambiance toute particulière qu'est le rockabilly. Cette tendance atteint également les tenues vestimentaires, j'en ai parlé d'ailleurs tout à l'heure, de cette période des années 50. Des festivals sont organisés où l'on voit de jolies femmes, de jolies jeunes femmes habillées aux couleurs du rockabilly, de magnifiques robes blanches à pois rouges, différents styles de robes aux couleurs vives et éclatantes. Les coiffures également sont d'époque. Pour les hommes, même élégance, le jean n'est pas de rigueur, mais plutôt des pantalons larges aux plis impeccables, sans oublier l'ourlet apparent en bas de manche. La banane proéminente et sans oublier aussi les pattes qui viennent encadrer le visage de ces rebelles d'un jour. On retrouve un groupe français des années 2010, Bebop Creek, avec un titre « Murder ».

Ah ouais, quand même, c'est bien, hein, c'est une belle relève. Hein. Alors maintenant, je vous propose de retrouver quelques groupes français de rockabilly. Je n'ai pas toutes les informations de ces différents groupes. La majorité d'entre eux avaient enregistré sous le label de Rock Culture, donc de Rock Paradise, disquaire spécialisé dans la vente de vinyle rock, en partant des années 50 jusqu'à nos jours. Alors pour les amateurs de vinyle collector, enfin ou les collecteurs de vinyle, on peut le reprendre dans l'autre sens, je le recommande ce disque qui se trouve très exactement dans, au 42 rue de Renton, dans le 15e arrondissement. On retrouve maintenant The Hot Chicken avec The Devil and Me.

0: Un autre groupe rockabilly français, The Crash Men, qui va nous interpréter Boom Bang. Alors, ce que j'aime beaucoup, là, je souris parce que bon, quand vous allez écouter, vous allez comprendre pourquoi. Ils ont une introduction quand même très très particulière. Je pense qu'ils ont extrait ça de quelque part, ou dans un film, ou dans une série. Mais au départ, on a l'impression qu'on va tomber dans une série de thrillers. Voilà, donc c'est une petite originalité qui méritait d'être soulignée.
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reste toujours avec les groupes français de rockabilly, avec un groupe qui s'appelle Ghost Highway, qui avait enregistré il y a quelques années un album qui s'intitule Back on the Road Again, et toujours donc sous la couleur de rock culture, donc de Rock Paradise, donc ce fameux disquaire dont je vous ai parlé tout à l'heure.

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2: Alors on va abandonner donc le rockabilly américain et français pour retomber au 21e siècle avec des nouveautés que j'ai reçues récemment, notamment un groupe transatlantique qui s'appelle The Fod. Il se classe dans la catégorie de pump rock. On est aux antipodes du rockabilly. À l'écoute de leurs chansons, on est envahi par une puissance hors du commun. Ça fait vibrer nos tripes. Un vrai stimulant. Il semblerait que cette formation connaît un certain turnover sans pour autant perdre l'esprit même de leur inspiration, tant sur le plan musical qu'au niveau technique, où ils savent mettre à profit toutes les techniques d'enregistrement et maîtrise des effets spéciaux du 21e siècle, et on les retrouve avec Don't Hack My Fine Derangement.

0: Twist et l'Europe n'existe pas. Sur les radios, on pouvait entendre ça.
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0: Et le rock est arrivé.

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1: Et oui, ça c'était un petit bonus, hein. Je vous ai pris en train de la scène quand de le dire, mais ça réveille. Donc, je vous rappelle que vous étiez en compagnie de JCV à Jurassic Rock. En ce qui nous concerne, on se retrouve semaine prochaine, même heure, même endroit. En attendant, portez-vous bien et surtout, n'oubliez pas. But the rock never dies.

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1: Bonjour à tous et bienvenue à Jurassic Rock. Alors cette semaine, nous allons retrouver quelques vestiges des toutes premières fondations du rock'n'roll. On se situe entre les années 1927 à 1938. On ne parlait pas encore de rock'n'roll, mais plutôt de swing boogie ou de foxtrot. Et comme j'adore les contrastes, en deuxième partie d'émission, je vais vous faire passer des années 30 aux années 2000 en vous proposant quelques vieux titres reliftés façon techno. Je sais, je prends des risques, mais je suis comme ça.
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1: Kokomo Arnold était un chanteur et guitariste afro-américain bluesman dans la pure tradition du Chicago Blues des tout premiers jours. Il est né en 1920 à Chicago et décédera dans cette même ville en 1968. On lui attribue la création de la technique appelée glissando, assimilable à la technique du bottleneck. La technique glissando est un terme musical générique qui serait d'origine italienne. Vous voyez jusqu'à où on peut aller quand on veut vraiment reconstituer la généalogie du rock'n'roll. Donc je continue. Cette pratique consiste à étirer ou faire glisser une note de musique vers une autre note de musique, davantage utilisée pour les instruments à cordes, oui c'est beaucoup plus facile, le violon, la guitare, contrebasse et tout ce qui s'en rapproche. Mais je m'éloigne donc pour en revenir à Kokomo Arnold. Certaines rumeurs affirment que Robert Johnson se serait inspiré de Old Original Coco Blues pour composer Sweet Home Chicago. Vaste débat dont on n'a pas vraiment la réponse. D'autres artistes reprendront les chansons de Kokomo Arnold, notamment Eddie Cochran qui en 1957 reprendra Milkow Blues, chanson composée en 1934.

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1: On reste toujours avec Kokomo Arnold avec un enregistrement de 1935, le titre de la chanson de 12 Dirty Dozen. Je vous rappelle que nous sommes en 1935 et tout comme moi, je suppose, vous allez être surpris par le rythme de cette chanson qui nous fait vraiment comprendre pourquoi tous ceux qui sont arrivés bien après dans l'univers du rock and roll se sont inspirés de ces musiques totalement atypiques pour l'époque.

Étonnant, hein, n'est-ce pas, hein, 1935. Maintenant, on va retrouver Cleo Brown, une afro-américaine chanteuse et pianiste originaire du Mississippi, où elle voit le jour en 1909. Elle se spécialise principalement dans le blues et le jazz. Elle sera la première femme instrumentaliste à avoir été honorée par, National Endowment for the Art. Elle décédera en 1995 à Denver, dans le Colorado, où elle s'était retirée. On la retrouve avec un titre enregistré en 1935, Boogie Woogie. Une fois de plus, la vélocité de cette interprétation n'a rien à envier aux musiques d'aujourd'hui.

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1: Ce qui va suivre n'est pas très rock'n'roll, mais je tenais absolument à vous faire écouter cette chanson car elle s'intitule Rock'n'Roll. La chanson est enregistrée en 1934 par un trio, les Bowell Sisters, formation vocale de jazz. Toutes les trois nées au début du XXe siècle. Alors, durant les années 30, elles étaient très populaires aux États-Unis. Et effectivement, ce n'était pas très rock'n'roll et la tessiture des voix comparée aux afro-américaines ne se prêtait pas à ce genre d'exercice. Il faudra attendre plusieurs décennies pour que les chanteuses et chanteurs blancs puissent adapter donc cette façon de chanter pour se rapprocher, musicalement parlant, à la sonorité des Afro-Américains. Ce n'était pas rock'n'roll parce que c'était du foxtrot, et le foxtrot en français, c'est le pas du renard. C'était souvent d'ailleurs dansé sur des airs de ragtime. Les spécialistes considèrent que ce style de musique était précurseur de ce que deviendra le jazz. Voyez que l'on n'a pas fini d'essayer de démêler toutes les racines multiples et variées du rock'n'roll. On écoute les Bowell Sisters avec sans doute la première chanson intitulée Rock and Roll.

Bumblebee Slim, de son vrai nom Amos Eaton, on retrouve les prémices de ce que deviendra le rock'n'roll dans les années 50. Alors, Bumblebee Slim est né en 1905 en Géorgie, aux États-Unis. Il est présenté comme un excellent représentant du blues urbain. Alors, rappelez-vous, dans ces années-là, nous avions le blues urbain et le blues rural. La différence entre ces deux types styles de musique, de blues, pardon, c'est que le blues rural, lui, se joue avec très peu d'instruments devant un public réduit, alors que le blues urbain se joue devant un public beaucoup plus large, salle de concert, théâtre, et surtout qu'il y a beaucoup plus d'instruments, piano, cuivre, etc. On revient donc avec Bumblebee Slim, c'est pas facile à dire. En 1928, il part à Indianapolis où il rencontre Lord Wacker, un autre bluesman de son état. Lord Wacker, qui aurait pu faire une longue et belle carrière dans la musique blues, mais son penchant pour le whisky mettra fin prématurément à sa carrière. La bouteille le conduira au cimetière en 1935, juste après avoir enregistré un titre prémonitoire, Six Cold Feet Under the Ground, ce qui veut dire en gros six pieds sous terre. On retrouve donc Lord Wacker avec un blues intitulé Blues Before Sunrise.

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revient à Bobby Slim qui, après donc s'être rendu à Chicago, enregistre son premier disque en 1931 pour Paramount Records, l'année suivante pour Vocalion Records. Il enregistrera plusieurs disques jusqu'en 1937, période où il obtiendra pas mal de succès auprès d'un public afro-américain. Dans les années 50, il continuera d'enregistrer, mais le succès ne sera plus au rendez-vous. Alors, comme pas mal d'artistes, il en sera réduit à se produire dans des clubs à Los Angeles, très souvent pour quelques dollars, consommation offerte dans des conditions parfois précaires. Il décédera en 1968 à l'âge de 63 ans. On écoute Bobby Slim avec une chanson intitulée I Need Someone, un enregistrement qui date de 1935.

Un autre style musical était très en vogue dans les années 30 aux États-Unis, le western swing, style d'ailleurs que l'on retrouvera en France dans les caves de Saint-Germain-des-Prés et qui deviendra tout simplement le swing. Alors, un des plus grands représentants et cofondateurs du western swing s'appelait James Robert Willis, alias Bob Wills, auteur, compositeur et chef d'orchestre de variété. Il était d'ailleurs surnommé le King du western swing. Bob Wills était né dans une ferme du Texas. Son père ainsi que tous les membres de la famille jouaient d'un instrument de musique, mais ce n'était pas l'activité principale de Bob. Il cultivait le coton et faisait travailler dans ses plantations des Afro-Américains. Et en fait, c'est avec eux qu'il apprendra à se perfectionner. Fait assez rare qui méritait quand même d'être souligné, car dans la plupart des cas, les relations entre les Blancs et les Afro-Américains se cantonnaient à des relations de travail dans la plantation. Faut croire que Bob Wills avait l'esprit plus ouvert, à tel point d'ailleurs qu'il déclarait de ne pas avoir joué souvent avec des Blancs, puisqu'il pratiquait sa musique avec les Afro-Américains. On le retrouve avec White Hitch, chanson enregistrée en 1937.

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1: La personnalité dont je vais vous parler maintenant est incontestablement la plus représentative et emblématique de la musique américaine. Cette musique qui, bien avant le rock and roll, avait très largement dépassé les limites de la frontière américaine. Je veux parler de Monsieur George Gershwin. Un destin hors du commun, immense compositeur, il est né en 1898 à Brooklyn. Il fait ses débuts comme pianiste dans un orchestre à Broadway. C'est vrai que comment peut-on rêver de mieux que Broadway quand on est musicien? Avec son frère Ira, parolier de son état, les deux frères réunissent leurs talents pour composer et écrire des chansons que s'arrachent tous les plus grands interprètes de cette époque, alors Al Jolson, Fred Astaire, Ginger Rogers et aussi Florence Ziegler, créateur du jazz symphonique. À Paris, George Gershwin devient une vraie célébrité. Il côtoie tout le Gotha parisien. Du Gershwin, c'est intemporel, ça n'a pas d'âge, pas une ride, c'est du tout public. Ses œuvres sont des standards repris par les plus grands, notamment Ella Fitzgerald, Louis Armstrong, Herbie Hancock et j'en oublie. Malheureusement, les destins de certains grands hommes sont prestigieux mais éphémères, un peu comme si trop de talent et trop d'honneur étaient autant de souffles violents sur les braises d'une gloire consumée trop brièvement. George Gershwin décédera à l'âge de 39 ans. On retrouve donc Fascinating Rhythm, interprété par Saul Hope, musique de George Gershwin.

retour dans le futur. On était dans les années 30 et d'un coup d'un seul, on se retrouve dans les années 2000 au 21e siècle. C'est un peu déstabilisant, mais c'est volontaire, surtout que ce qui va suivre, pour certains, les puristes, ça va être encore plus déstabilisant. En effet, je vais vous faire écouter des adaptations de grands standards dans des versions super vitaminées aux rythmes effrénés dont certains largement inspirés des boum-boum des soirées des discothèques genre techno. Rock Around the Clock fut interprété pour la première fois par une formation appelée Sonny Lee on the Night, chanson écrite et composée par Max C. Freeman et Jimmy Dick Tack. Version qui n'obtient aucun succès, on écoute un extrait.

Bonola par Jeanne Vincent. C'est le tout premier disque de Jeanne Vincent où l'on retrouve cette chanson. Chanson qui sera reprise dans le monde entier, dans toutes les langues, avec des adaptations plus ou moins réussies. Nous sommes en 1956. Jeanne Vincent est alors accompagnée par son groupe